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1: Bah, il l'a remercié de l'avoir accompagné à la gare.
2: Vous parlez sérieusement ou vous vous moquez de moi?
1: Bah non, il se moque pas d'elle, mais regardez, tous ces journaux, ces cigares, tout ça.
2: Ah, je manque d'originalité, c'est vrai. Savez-vous que nous nous séparons pour la première fois?
1: Oui, mais enfin, c'est pas très long. Et puis, il part que 15 jours.
2: Attendez un petit peu. Dois-je comprendre que...

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2: Repoussé par l'armée et ses alliés russes, mais hier matin, la capitale était toujours à l'arrêt et on l'entendra, les Niaméens vivent dans la peur. Le bilan des inondations au Népal et en Chine s'est encore alourdi, près de 800 morts et 3000 disparus. Le travail des secouristes est toujours compliqué par la crainte de nouvelles crues. La une, ce sont aussi les premières frappes américaines en Iran en un mois. Un nouveau week-end de violence de colons israéliens à Kousra, en Cisjordanie occupée. Et puis RFI est aux Porges, ce matin, commune du sud ouest de l'Hexagone, frappé par d'impressionnants incendies cet été. Face à l'urgence, de nombreux habitants souhaitent devenir pompiers volontaires. 48 heures plus tard, toujours aucun bilan de la mutinerie déjouée au Niger. Dans la nuit de vendredi à samedi, des membres des forces spéciales ont tenté de prendre la présidence, la télévision nationale et plusieurs bases militaires. Ils se sont retranchés dans la base 101 avant que la garde présidentielle appuyée par ses alliés russes ne mette fin à la mutinerie. À Niamey, les autorités parlent de mouvement d'humeur de quelques soldats. Le général Tiani, le chef de la junte, lui, ne s'est toujours pas exprimé. Guillaume Thibault, quoi qu'il en soit, la sécurité a été renforcée dans la capitale nigérienne.
3: Si le calme est revenu dans la capitale dimanche matin, la ville est restée à l'arrêt et désormais ultra sécurisée avec un dispositif renforcé autour de la présidence où les accès sont filtrés et des contrôles sur les principaux axes routiers, explique cet habitant.
4: C'est la peur parce qu'on a vécu une nuit qui est vraiment très difficile. Il y a trop de contrôle au niveau de sortie, tout est fermé. Et Niamey est un peu isolé des autres régions du pays. Rentrer, c'est difficile, sortir, c'est difficile. Il y a trop de contrôle. On cherche partout les causes de ce qui s'était passé. C'est vraiment déplorable. C'est le Niger qui souffre.
3: Le mouvement d'humeur des soldats, comme l'a nommé la junte, est en tout cas sur toutes les langues et provoque de vifs débats, raconte ce commerçant.
5: Nous qui sommes les civils, nous serons comment ? Nous semblons être divisés. Donc, et la polémique aussi, parce que les gens ne font que parler de ça. C'est devenu l'actualité et une inquiétude, parce que vraiment, c'est la première fois que nous, avec nos familles, nous sommes confrontés à ce genre de problèmes.
3: Certains habitants de Niamey que nous avons joints trouvent également choquant la présence des combattants russes d'Africa Corp avec la garde présidentielle pour mater les insurgés issus des forces spéciales.
2: Des combattants russes dont on ne sait pas quel a été le rôle exact, pas plus que l'on sait combien de militaires ont été arrêtés. Toutes nos dernières informations à retrouver sur RFI.fr. Des centaines d'hommes, de femmes et d'enfants sont toujours ensevelis sous la boue et les débris. Au total, plus de 3000 personnes manquent à l'appel à la frontière entre la Chine et le Népal, une région touristique frappée la semaine dernière par une impressionnante inondation. Il y a près de 800 morts pour la première fois depuis le drame. Ce week-end, la diplomatie népalaise a pointé du doigt le rôle du changement climatique qui déstabilise l'équilibre des montagnes et qui met aussi à l'épreuve les systèmes d'alerte précoce. Stéphanie Schuller.
6: Ce n'est pas pour rien qu'on appelle l'Himalaya le troisième pôle. Ses réserves de glace sont impressionnantes, mais même à 4 ou 5 000 mètres d'altitude, ses versants deviennent de plus en plus instables.
7: Et ça, c'est lié au fait que des zones en altitude qui étaient très basse température dégèlent sous l'effet du réchauffement climatique. C'est un phénomène qui va s'accélérer.
6: Prévient Philippe Charvy. Selon ce géophysicien, directeur scientifique de l'Institut de recherche pour le développement, il est théoriquement possible de prédire un glissement de terrain ou la rupture d'un lac glaciaire.
7: Parce que ces phénomènes catastrophiques, souvent ils sont précédés par des mouvements plus lents. Ici en France, dans les Alpes, il y a un certain nombre de glissements de terrain. Ce sont des phénomènes potentiellement dangereux, donc on les surveille.
6: Mais dans l'Himalaya, le défi est tout autre. La région compte plus de 63 700 glaciers. Seuls 38 d'entre eux font l'objet d'une surveillance régulière. La méthode la plus fiable consiste à y installer des capteurs, mais comme cette technique coûte cher, les scientifiques espèrent améliorer la surveillance par satellite. L'an dernier, le Fonds vert pour le climat a approuvé un budget de 50 millions de dollars à cet effet.
2: Stéphanie Schuller, cette catastrophe est toujours surveillée de très près par la Chine. Son président, Xi Jinping, est lui au Kirghizistan. Le chef de l'État va participer aujourd'hui et demain au sommet de l'Organisation de coopération de Shanghai, un forum de coopération politique, économique et sécuritaire qui entend se poser en contrepoids à la puissance américaine. Vladimir Poutine, le premier ministre indien Narendra Modi et le président iranien Massoud Pezeshkian sont aussi attendus. Un sommet qui se tient sur fond de guerre, en Ukraine, mais aussi en Iran. Cette nuit, pour la première fois en un mois, les États-Unis ont frappé le territoire iranien des lanceurs de roquettes près du détroit d'Ormuz. D'après l'armée américaine, il s'apprêtait à lancer des mines dans le détroit. En représailles, Téhéran indique avoir visé une base américaine en Jordanie. L'actualité au Moyen-Orient, ce sont aussi ces nouvelles attaques de colons israéliens ce week-end à Kousra, ce petit village de Cisjordanie occupé, devenu le symbole des tensions entre Israéliens et Palestiniens. Samedi, des dizaines de colons masqués ont attaqué des Palestiniens à coups de pierre. Ils s'en sont aussi pris à des journalistes. Dans une rare déclaration, Benjamin Netanyahou a condamné fermement ces attaques qu'il qualifie de criminelles. Une simple posture, nous dit Yair Dvir, le porte-parole de B'Tselem, une organisation israélienne de défense des droits de l'homme.
8: Ce n'est que lorsqu'une pression internationale s'exerce qu'ils se mettent soudain à condamner les colons, en présentant la situation comme s'il ne s'agissait que d'un problème posé par quelques jeunes extrémistes, alors qu'ils savent et que tout le monde sait qu'il s'agit d'un projet bien plus vaste. C'est un projet financé par l'État, armé par l'État. L'armée israélienne y participe d'ailleurs activement. Donc se contenter de condamner quelques extrémistes, bien sûr, n'est qu'un nouvel acte de dissimulation de la part des autorités israéliennes. Nous les entendons de temps à autre condamner la violence, mais la politique d'Israël qui consiste à laisser cette violence se poursuivre et à permettre que le nettoyage ethnique des Palestiniens se poursuive reste inchangé.
2: Le porte-parole de l'ONG B'Tselem avec Guilhem Deltay. 4h07, en temps universel, Donald Trump parle du plus grand accord pétrolier de l'histoire. Les États-Unis ont conclu ce week-end un accord avec le Venezuela. Très peu de détails ont filtré, tout juste sait-on qu'il va durer 25 ans, qu'il prévoit une hausse de production à 1,5 million de barils par jour et que Washington va prendre le contrôle majoritaire sur 65 milliards de barils d'or noir. Il y a un nom qui revient en revanche dans ces discussions, celui d'Alejandro Betancourt. Cet homme d'affaires, dans le viseur de la justice européenne, aurait agi comme intermédiaire entre Caracas et Washington. Mélissa Barra.
9: Un jet privé en provenance de Palm Beach qui se pose à Caracas fin juin, c'est le point de départ de toutes les spéculations. L'homme d'affaires Alejandro Betancourt fait l'objet de deux enquêtes en Suisse et en Espagne et avait jusque-là l'interdiction de quitter sa résidence au Royaume-Uni. Dans quel but est-il entré dans son pays où il avait fait fortune? Des émissaires de Washington à Caracas ont admis qu'il faisait partie de leurs nouveaux intermédiaires avec Delcy Rodriguez. Selon le Wall Street Journal, les États-Unis cherchent à entrer dans le capital de North American Blue Energy, une des entreprises d'Alejandro Betancourt, deuxième producteur privé du Venezuela. C'est en Europe qu'il avait par ailleurs développé son empire jusqu'à ce que la Suisse et l'Espagne ouvrent des enquêtes pour blanchiment d'argent présumé. Selon la justice, près de 5 milliards de dollars auraient été détournés de la compagnie nationale de pétrole via des opérations de change, puis blanchis dans des sociétés et biens immobiliers européens. La Suisse avait émis un mandat d'extradition à son encontre et confisqué ses passeports avant de lever ses restrictions en mai dernier suite à l'intervention de Washington.
2: Mélissa Barham, l'actualité en France et un candidat de plus à gauche, Olivier Faure, le premier secrétaire du Parti Socialiste, prendra part à la primaire de la gauche mi-octobre. Annoncé hier soir au JT de TF1, Olivier Faure fera notamment face à Ségolène Royal, les députés Jérôme Guedj et Philippe Brun, et au favori des sondages, l'eurodéputé Place Publique Raphaël Glucksmann. Le premier ministre Sébastien Lecornu réunit lui son gouvernement pour un séminaire aujourd'hui. Objectif, faire le point sur l'agenda parlementaire et notamment le budget. Un peu plus tôt, l'exécutif se réunit à l'Élysée pour le Conseil des ministres. Là, c'est de la rentrée scolaire dont il sera question. Les professeurs retrouvent le chemin des salles de classe aujourd'hui avant les élèves. Demain, une rentrée forcément particulière dans le sud-ouest de l'Hexagone, frappée cet été par d'immenses incendies. Comment organiser la rentrée alors même que l'on n'a plus de toit sur la tête? C'est la question que se posent des dizaines de familles, notamment aux Porges, commune la plus touchée par les feux. Plus de 180 maisons détruites et 7000 hectares partis en fumée. Mais les habitants peuvent compter sur le soutien inébranlable des pompiers. Ils sont d'ailleurs de plus en plus. Depuis les incendies, le SDIS de Gironde, le service départemental d'incendie et de secours, a reçu plus de 750 candidatures. Reportage aux Porges, Juliette Petrachevski.
10: C'était il y a quelques semaines à peine, et les pompiers du Porge le savent, cet été 2026 les marquera à vie. Florent Roche est sergent chef.
11: On a des collègues qui ont perdu leur maison, qui étaient dans les camions avec nous pendant que leur maison brûlait. On reste pas indemne de tout ça, ça c'est sûr.
12: Ça vous touche de voir une recrudescence des candidatures de sapeurs-pompiers volontaires?
11: C'est bien, parce que ça crée toujours un engouement. Après, il faut quand même penser que c'est pas comme ça tous les ans. Il faut quand même garder ça en tête, que ça reste une part minime de notre travail, même si ça a été monstrueux ce qu'on a vécu là.
10: À ses côtés, Jean-Luc Le Tueur, sapeur-pompier volontaire depuis 42 ans, lui aussi accueille cette hausse des candidatures avec un enthousiasme mesuré.
13: Déjà rien que, ne serait-ce par les formations et tout, de faire un engagement et bien, de préparer le dossier, plus les formations, il faut compter presque un an.
10: Et à cela s'ajoute un autre facteur qu'il faut prendre en compte.
13: C'est dû aux conditions météorologiques et ça, il va falloir le prendre en compte aussi. Quand on voit que janvier-février, on en prend 400 mm d'eau, on était presque des terres engorgé d'eau. Au mois de juin, on n'avait plus d'eau. Donc, il y a une gestion eau avant, mais pendant aussi.
10: Selon la Fédération nationale des sapeurs-pompiers de France, il faudrait atteindre 250 000 volontaires d'ici quelques années, contre 200 000 actuellement, pour renforcer les effectifs. Juliette Pietraszewski, Le Porge, RFI.
2: Les incendies rendus, vous le savez, plus fréquents et plus puissants encore par le changement climatique. On en parlera d'ailleurs avec notre invité à 6h20 en universel, le climatologue Jean Jouzel. Parmi les secteurs d'activité les plus polluants, il y a le textile, entre consommation excessive d'eau et émissions de gaz à effet de serre. En Europe, une marque est devenue le symbole de cette pollution. Shein, le géant chinois de la mode jetable de plus en plus critiqué, mais qui maintient son cap. C'est même une semaine cruciale pour l'entreprise, puisqu'elle va faire son entrée en bourse à Hong Kong la nuit prochaine, Jeanne Bartoli.
14: C'est une introduction en bourse bien loin des montants espérés. Shein va mettre sur le marché 280 millions d'actions, ce qui devrait lui permettre de lever jusqu'à 1,8 milliard de dollars pour une valorisation estimée à 27 milliards, c'est environ...
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2: Sommet à partir d'aujourd'hui, l'organisation de coopération de Shanghai. C'est à la une de votre journal, Diane Berger, bonjour.
3: Bonjour Andréane, bonjour à toutes et tous.
2: Et ça commence ce sommet à Bishkek en Asie centrale.
3: La capitale du Kyrgyzstan qui accueille donc le sommet de l'OCS, l'organisation de coopération de Shanghai, qui regroupe plusieurs pays qui rejettent l'hégémonie américaine. En premier lieu, l'Iran et ses alliés. Cela alors que Washington a repris cette nuit ses frappes contre l'Iran. Téhéran a répliqué contre des positions américaine au Moyen-Orient et un navire a pris feu dans le détroit d'Ormuz après avoir heurté des mines selon les autorités iraniennes. Une catastrophe naturelle titanesque et une communication verrouillée. Près d'une semaine après les crues meurtrières autour de la frontière entre la Chine et le Népal, Pékin bloque la diffusion d'informations sur l'ampleur de la catastrophe sur son territoire. Et puis un nouveau vaccin, un candidat sur les rails pour lutter contre la souche responsable de l'épidémie d'Ebola en République démocratique du Congo. On vous expliquera ses particularités avec Patient Ligaudy.
2: De nombreux détracteurs des États-Unis se retrouvent aujourd'hui à Bishkek,
3: la capitale du Kyrgyzstan, qui accueille aujourd'hui et demain le 25e sommet de l'OCS, l'organisation de coopération de Shanghai. Doivent s'y retrouver de nombreux chefs d'État alliés de la Chine, de la Russie. Et c'est loin d'être anodin dans ce contexte de guerre au Moyen-Orient, des alliés de l'Iran. À Bishkek, Théo Bourgerigons.
4: C'est dans une capitale entièrement bouclée par les forces de l'ordre que se prépare le sommet de l'organisation de coopération de Shanghai. 21 chefs d'État sont attendus mardi, dont le président chinois Xi Jinping, son homologue russe Vladimir Poutine, Massoud Pezeshkian, le président iranien ou encore le premier ministre indien Narendra Modi. L'agenda du sommet est gardé secret, l'information distillée au compte-gouttes, mais l'objectif semble clair, exprimer une solidarité de groupe envers l'Iran, comme le décrypte Sherbek Jourayev, cofondateur du think tank indépendant Crossroads Central Asia.
5: Tous pourraient s'accorder sur un message général où ils refusent d'accepter l'imposition unilatérale de règles par l'Occident et notamment par les États-Unis. Ce serait une réponse directe et ferme aux annonces de Washington selon lesquelles tout pays commerçant avec l'Iran serait sanctionné par les États-Unis.
4: Des menaces américaines qui visent surtout Moscou et Pékin, à Bishkek, on tentera donc de faire front uni malgré les divergences d'un pays à l'autre sur la stratégie à suivre vis-à-vis de Washington. La tenue du sommet au Kyrgyzstan, membre fondateur de l'organisation, rappelle aussi l'importance de l'Asie centrale, affirme Sherbek Jourayev.
5: Avec deux guerres au nord, en Ukraine, et au sud, en Iran, l'Asie centrale devient un corridor économique vital pour relier la Chine à l'Europe.
4: Une conférence que Washington et Bruxelles suivront sans doute de très près. Théo Bourgerigons, Bishkek, RFI.
2: Et Washington, justement, a repris ses bombardements contre l'Iran.
3: Ce sont les premières frappes depuis un mois. L'armée américaine explique avoir visé l'île iranienne de Larak hier soir, après y avoir vu les gardiens de la Révolution préparer des lanceurs de roquettes chargés de mines dans le détroit d'Ormuz. Téhéran a promis des représailles et les attaques ont commencé, Siavosh Ghazi.
6: Le président iranien a été très clair. L'Iran ne cherche pas la guerre, mais répondra à toute agression contre son territoire. Après les deux attaques qui ont été menées contre l'île de Larak par les forces américaines, l'Iran a répondu en frappant d'une part deux bases américaines en Jordanie, des bases où sont stationnés des avions F-35, mais aussi des avions ravitailleurs, mais également une base américaine aux Émirats Arabes Unis avec des drones d'attaque, une base qui, selon l'armée régulière iranienne, est utilisée par les Américaines pour organiser et diriger les attaques contre l'Iran. Donc, c'est une réponse très dure de la part de Téhéran. Cette tension s'explique par le fait que l'Iran contrôle de plus en plus le détroit d'Ormuz et empêche le trafic maritime. Contrairement à ce que disent les Américains, il y a de moins en moins de bateaux marchands et de pétroliers qui traversent le détroit d'Ormuz, y compris par la partie sud du détroit qui se trouve dans les eaux territoriales omanaises. Donc c'est pour cette raison qu'il y a cette poussée de tension de nouveau entre l'Iran et les États-Unis.
3: Siavosh Ghazi, justement, Téhéran affirme qu'un navire a pris feu dans le détroit d'Ormuz après avoir heurté des mines iraniennes, alors même qu'hier, l'armée américaine Erdogan assurait avoir fini le déminage des voies de navigation internationale.
2: Le Premier ministre du Népal déplore une catastrophe d'une ampleur inimaginable et déchirante.
3: Après les crues dévastatrices qui ont ravagé la semaine dernière cette région montagneuse à la frontière chinoise, un secteur de l'Himalaya prisé des pèlerins et des alpinistes du monde entier. Le dernier bilan donné il y a quelques instants par les autorités népalaises vient de monter. Il est désormais de 903 morts et 4247 disparus. Les chances de les retrouver en vie sont devenues extrêmement maigres. De nombreux bâtiments sont également ravagés. Côté chinois, Pékin communique abondamment sur les opérations de secours. En revanche, pas de témoignages ni d'images sur la gravité de la crise. Une opacité particulièrement forte dans un Tibet sous haute surveillance, Claire Broadhurst.
7: Une vague de boue et d'eau emporte le poste frontière entre la Chine et le Népal. Des dizaines de personnes courent pour échapper au torrent. Ces images ont fait le tour du monde, mais en Chine, elles ont presque aussitôt disparu des réseaux sociaux. La télévision publique n'en a diffusé qu'une image fixe et depuis, les médias officiels montrent surtout les secouristes à l'œuvre. Équipes progressant dans les décombres, routes dégagées, moyens mobilisés. Presque rien sur les victimes. Aucun témoignage de survivants, aucune famille à la recherche d'un proche, très peu d'images amateurs. Difficile donc de mesurer précisément l'ampleur du désastre côté chinois. Les journalistes étrangers ne peuvent pas se rendre librement au Tibet et contacter des habitants les expose à des poursuites. Pékin publie des bilans mais contrôle étroitement le récit. Une consigne locale demande d'ailleurs au cadre du parti de préserver l'ordre social et la confiance de la population. Sauf qu'en effaçant les images et les appels à l'aide, les autorités chinoises ne masquent pas seulement la catastrophe, elles privent aussi les familles d'informations essentielles sur leurs proches disparus. Cléa Broadhurst, Pékin, RFI.
3: Le calme semble être revenu à Niamey après la mutinerie qui a secoué la capitale du Niger dans la nuit de vendredi à samedi dernier, déjouée par la junte avec l'aide des paramilitaires russes du groupe Africa Corps. Plusieurs quartiers ont été bouclés, la sécurité renforcée. Il y a eu plusieurs morts et des arrestations, mais les autorités ne donnent pour l'instant aucun chiffre. Et le chef de l'État, le général Tiani, n'est lui toujours pas réapparu publiquement.
2: C'est à la une et également ce nouveau projet de vaccin contre la souche Bundibugyo du virus Ebola.
3: Face à l'épidémie qui touche la République démocratique du Congo, la CEPI, la Coalition pour les innovations en matière de préparation aux épidémies, va accorder plus de 16 millions de dollars au groupe égyptien Mina Farm pour soutenir ses recherches. Objectif, pouvoir injecter son candidat vaccin à un être humain le plus vite possible. C'est le cinquième projet soutenu par la CEPI, mais patient Ligodi, il faut le préciser, ce produit reste expérimental et ne pourra pas être utilisé tout de suite contre l'épidémie.
8: La particularité de ces candidats vaccins tient d'abord à la technologie utilisée. Un virus très affaibli et incapable de se multiplier dans les cellules humaines doit servir de véhicule pour présenter au système immunitaire des protéines du virus Bundibugyo. Selon la Coalition pour les innovations en matière de préparation aux épidémies, CEPI, c'est le seul candidat de son portefeuille conçu pour stimuler à la fois la production d'anticorps et la réponse de certaines cellules immunitaires, avec l'objectif d'obtenir une protection complète et durable. Mais cette capacité doit encore être démontrée. Le projet doit d'abord passer par les études précliniques. Il entrera ensuite en phase 1, un premier essai chez l'être humain destiné à évaluer sa sécurité et sa capacité à provoquer une réponse immunitaire. La production sera partagée entre Berlin et Le Caire. La filiale allemande ProBioGen fabriquera d'abord le principe actif, puis Mina Farm réalisera en Égypte les produits finaux. Le groupe prévoit ensuite de transférer également au Caire la fabrication du principe actif. Si la phase 1 est concluante, des essais plus avancés seront encore nécessaires avant une éventuelle autorisation d'urgence. La CEPI veut conduire au moins 2 vaccins contre Bundibugyo jusqu'à cette étape.
3: Patient Ligodi, et puis on rappelle les chiffres de cette flambée de cas d'Ebola depuis la mi-mai, début de la 17e épidémie du virus en cours, donc en République démocratique du Congo. Il y a eu 5945 cas confirmés, dont 2862 décès.
2: RFI 5h09 à Reykjavik et en temps universel. L'Islande ne deviendra pas le 28e pays membre de l'Union européenne.
3: Le non l'a emporté hier au référendum sur la reprise des négociations d'adhésion avec l'Union européenne, avec un peu plus de 52% des suffrages exprimés. Un vote serré et un revers pour l'Union européenne, Elena Loison.
9: C'est par une très courte communication que la Commission européenne a réagi hier après-midi en affirmant respecter le choix du peuple islandais, mais en rappelant aussi que l'Islande reste un partenaire proche de l'Union européenne. À Bruxelles, ce vote sonne comme un petit coup. Les conséquences concrètes sont certes très limitées, car l'Islande fait partie de l'espace économique européen et applique une large partie de la législation communautaire, mais on aurait aimé pouvoir envoyer un signal d'unité du continent dans un contexte géopolitique très tendu. Surtout, on espérait secrètement qu'une intégration de l'Islande, prévue comme très rapide, relance la politique d'élargissement de l'Union, aujourd'hui engluée autour de l'accès au bloc des pays des Balkans et de difficultés dans la prise de décision à 27, notamment en faisant entrer d'un même coup dans les prochaines années l'Islande, l'un des pays les plus riches du continent, et le Monténégro, l'un des pays les plus pauvres, candidat à l'accession depuis plus de 15 ans. Un ticket qui était perçu comme plus facile à faire accepter aux 27 États membres qui doivent donner leur accord à l'unanimité pour l'adhésion de nouveaux pays. Hélène Loison, Bruxelles, RFI.
3: Autre défi pour l'Europe, celui de sa défense sur fond de menaces russes et de risques d'extension de la guerre en Ukraine. Emmanuel Macron, le président français, se rend à ce sujet en Suède aujourd'hui pour acter le rapprochement militaire des deux pays avec la vente de 4 frégates françaises, mais aussi des exercices communs et une coopération renforcée entre les deux armées pour sécuriser la mer Baltique et la mer du Nord.
2: La question qui agite la classe politique française à présent, c'est celle de la succession d'Emmanuel Macron.
3: La prochaine présidentielle a lieu dans moins de 8 mois et plusieurs forces politiques choisissent en ce moment qui les représentera. Hier, le chef du PS, Olivier Faure, a confirmé qu'il va être candidat à la primaire organisée par son parti, face notamment à l'ancienne ministre Ségolène Royal et à celui qui donnait favori, Raphaël Glucksmann, de Place Publique. Au centre droit maintenant, le camp macroniste est toujours divisé et l'un de ses poids lourds, Gérald Darmanin, a organisé hier à Tourcoing sa rentrée politique entourée de plusieurs centaines de sympathisants, avec en invité Édouard Philippe, le maire du Havre et candidat à la présidentielle, à qui il a apporté son soutien récemment. Valérie Gasse.
10: Édouard Philippe est à l'offensive et dans sa séquence de rentrée, venir à Tourcoing aux côtés de Gérald Darmanin était une étape importante. Les deux hommes amis dans la vie sont aussi maintenant alliés dans la campagne. Gérald Darmanin a expliqué son soutien.
11: Aujourd'hui, la seule personne qui peut être au second tour de l'élection présidentielle, qui peut gagner l'élection présidentielle, qui peut avoir une majorité parlementaire à l'Assemblée nationale, c'est Édouard Philippe.
10: Un choix politique. Politique assortie d'attentes explicites, Gérald Darmanin veut être l'aiguillon social et populaire d'Édouard Philippe, comme Philippe Séguin l'avait été pour Jacques Chirac. Le candidat Horizon s'en félicite.
12: C'est précisément parce que nous ne sommes pas identiques que ton soutien et ton invitation aujourd'hui prennent tout leur sens.
10: Le sens, c'est que la diversité n'empêche pas le rassemblement sur des valeurs communes. État de droit, Europe, autorité, climat. Un message à la droite et au centre qu'Édouard Philippe veut rassembler derrière lui.
12: Le problème, c'est pas la diversité, le problème, c'est la division.
10: Édouard Philippe prône une recomposition politique.
12: Il s'agit de construire le contrat de gouvernement ou le nouveau parti, ou la nouvelle confédération de partis qui permettra à tous ceux qui veulent unir leurs forces au service du pays de gouverner ensemble.
10: Une mission confiée à Gérald Darmanin.
12: Ton rôle dans la préparation de cette recomposition sera central.
10: Une manière de proposer aux Français une nouvelle méthode de gouvernement comme une arme anti-extrême. Valérie Gasse, Tourcoing, RFI.
3: Enfin, en bref, ce petit choc dans le monde du tennis. Novak Djokovic a été éliminé dès son premier match à l'US Open il y a quelques heures, vaincu par l'Argentin Mariano Navone. Ça ne lui était pas arrivé en grand chelem depuis 20 ans. L'athlète serbe, l'un des plus titrés de la discipline, commence depuis plusieurs mois à montrer des signes.
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Portugal et Eu Te Amo à la découverte des traditions et cultures portugaises. Bon dia a todos, je m'appelle Liseane. Dans cette chronique, nous allons découvrir l'histoire du Portugal, ses traditions, ses croyances et tout ce qui fait du pays ce qu'il est aujourd'hui. Excellente écoute! Bon dia a todos, aujourd'hui est un épisode un peu particulier puisque c'est les derniers car mon service civique touche à sa fin. Pour terminer cette chronique, j'ai eu l'envie de vous raconter pourquoi j'ai choisi le Portugal plutôt qu'un autre pays ou un autre sujet. Tout d'abord parce que ma famille du côté de mon père est portugaise et que j'y vis régulièrement, mais aussi parce que je souhaitais mieux connaître l'histoire du pays. Cela m'a permis d'en apprendre davantage sur le Portugal. J'ai découvert son histoire comme la libération de la domination espagnole en 1640, mais aussi les grandes périodes qui ont façonné le Portugal d'aujourd'hui. À travers cette chronique, j'ai également beaucoup appris sur les traditions portugaises comme les chants, les danses, les équipes de football les plus populaires ou encore des plats typiques du Portugal que je n'avais jamais goûté ni même entendu parler auparavant. Le fado par exemple, qui est un chant mélancolique, souvent interprété dans les tavernes, m'était totalement inconnu avant cette chronique. J'ai aussi découvert des danses traditionnelles comme la vira, qui occupe encore aujourd'hui une place importante dans certaines fêtes portugaises. Côté gastronomie, j'ai été surprise par la richesse et la diversité des spécialités portugaises. Par exemple, je ne savais pas qu'il y avait 365 recettes différentes pour préparer de la morue, soit une par jour finalement. Même en ayant des origines portugaises, il y a beaucoup de plats que je ne connaissais pas. Sans oublier le football, qui tient une place essentielle dans la culture portugaise. À chaque match, tout le monde se retrouve dans les bars de la ville ou du village pour supporter son équipe, et ma famille ne déroge pas à la règle. À travers les épisodes de ma chronique, j'ai pu découvrir, apprendre et voyager. Par exemple, dans mes deux épisodes consacrés aux plus beaux endroits du Portugal, j'ai découvert des lieux que je ne connaissais pas du tout. En apprenant leurs histoires et en voyant leurs paysages à couper le souffle, cela m'a donné encore plus envie de les visiter un jour. Alors merci à vous auditeurs, auditrices. C'était ma chronique Eu Te Amo 100% Portugal à retrouver sur soundcloud.com et radiotemps.com. Até logo!

Bon réveil sur Radio Temps Rodez, tout de suite votre agenda culturel. Attention auditeurs, auditrices, dernier jour pour percevoir la mise en lumière artistique du clocher de la cathédrale de Rodez, mise en place depuis le mois de juin à Rodez. Donc, notez bien donc que c'est toujours à 20h et que c'est toujours gratuit et pour tous les publics. Pour rester dans la même thématique des derniers jours, ce lundi marque également la fin de saison estivale de Micropolis, un programme d'été adapté aux scolaires qui prend fin donc ce soir pour aller voir les insectes une dernière fois avant la grande reprise. Rendez-vous donc à Saint-Léon ou pour plus d'informations sur le site internet micropolis-aveyron.com. Mardi 1er septembre, on débute le mois en faisant une bonne action, direction Cassagne-Bégonnès, pour faire un don de sang. Pour rappel, auditeurs, auditrices, un seul don de sang peut sauver jusqu'à 3 vies. Alors n'hésitez surtout pas à vous renseigner et à vous inscrire en amont pour donner votre sang. Le rendez-vous de Cassagne-Bégonnès se déroule donc ce mardi de 9h à 13h à la salle des fêtes. Pour plus d'informations, rendez-vous sur tout simplement dondesang.efs.sante.fr. C'était votre agenda culturel du jour. On vous souhaite une excellente écoute musicale sur Radio Temps Rodez.

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1: Le planning familial de l'Aveyron offre la possibilité aux personnes en Aveyron d'être accompagnées gratuitement et de façon anonyme dans leurs questionnements sur la vie affective, relationnelle et sexuelle. 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

0: J'accompagne aujourd'hui des personnes exilées qui ont vécu de lourds traumatismes, soit pendant leur parcours migratoire, mais parfois aussi avant, ça peut être des facteurs de départ, et aussi une fois arrivées en France, où les violences peuvent perdurer, à la fois des violences administratives, mais aussi d'autres formes de violences. Donc voilà, nous on accueille des personnes polytraumatisées, parce qu'aujourd'hui la santé mentale c'est quand même un petit peu la dernière roue du carrosse, entre guillemets. C'est pas forcément des enjeux prioritaires, mais nous on considère que le lien, le soin social, c'est extrêmement important pour permettre une bonne intégration, et puis aussi pour permettre à ces personnes de pouvoir se reconstruire.
1: Et donc pour ces 10 ans, qu'est-ce que vous proposez? Quel est le programme?
0: Il y a vraiment cette présence-là en local, c'est-à-dire que c'était important aussi pour nous, puisque comme vous le savez, l'association est basée entre Paris et l'Aveyron. Donc c'était important de venir aussi où tout a commencé d'une certaine manière. Et puis il y a quelques années, on avait déjà fait une action de sensibilisation. Là, on a envie de réitérer parce que, comme je le disais, c'est important d'aller à la rencontre, d'échanger sur ce qu'on fait pour pouvoir aussi nous aider à nous renforcer, en fait. Parce qu'on a besoin de se renforcer, on a besoin de solidarité, on a besoin de soutien humain, matériel. C'est-à-dire qu'aujourd'hui, on aurait besoin de personnes qui s'engagent pour pouvoir continuer à développer nos actions, mais aussi pour continuer de tisser tout ce lien, en fait, aussi dans l'écosystème existant avec tous les acteurs, qu'ils soient privés, publics, associatifs, pour pouvoir continuer ce travail, en fait, d'ancrage territorial, qui est très important pour nous en région Occitanie et aussi en plus local, en Aveyron.
1: Et quelles sont vos ambitions aujourd'hui? C'est de développer l'association, mais aussi peut-être de développer d'autres antennes sur le territoire aveyronnais, peut-être?
0: Pourquoi pas? Aujourd'hui, on renforce déjà le territoire aveyronnais, puisque jusqu'à là, c'était quand même un public parisien qui venait en Aveyron. Aujourd'hui, c'est des personnes exilées qui viennent directement du territoire. Ça, c'est vraiment une nouveauté. Et je pense que c'est bien aussi que nos actions puissent bénéficier à des personnes qui viennent de Neuchâtel, de Decazeville, de Rodez. Globalement, oui, pourquoi pas dupliquer le programme de Limbo.
1: Et l'étaler au-delà du territoire aveyronnais. Hein.
0: Tout à fait. Il y a plein de manières de pouvoir nous aider aujourd'hui. On peut s'engager comme bénévole, même en étant ni en Aveyron ni en Île-de-France, puisqu'il y a des missions qui peuvent se faire à distance. On peut aussi adhérer, parce que les adhésions, c'est extrêmement important. Ça nous permet de défendre auprès de nos différents financeurs, qu'ils soient publics ou privés. On a tant de personnes qui nous soutiennent, c'est-à-dire que le projet, il est important, il est nécessaire, il faut qu'on continue. Après, on peut aussi faire des dons ponctuels, réguliers. On peut aussi simplement parler de nous. Cette année, c'est les 10 ans, puisque l'association existe depuis 2016. Mais à travers ces 10 ans, on va organiser un ensemble de choses, dont cette action de sensibilisation et de rencontre du public et de semaine d'information, qui se déroulera donc à Conquin-Rouergue, dans l'abbatiale. Et on est en présence tous les jours jusqu'au 2 septembre, de 9h30 à 11h30 le matin et de 15h à 18h l'après-midi. Et vous pouvez nous contacter de plein de manières. Vous avez toutes les informations sur limboassociation.com. Numéro de téléphone et adresse mail.
1: Très bien, merci beaucoup.
0: Merci beaucoup.
1: Avec plaisir, merci Alix. On rappelle que tu es coordinatrice Séjour pour Limbo. Et pour information, l'association célèbre donc ses 10 ans à Conques. Pour vous informer davantage, vous inscrire, les contacter, ça sera donc sur limboassociation.com. Merci Alix.
0: Merci Radio Temps, au revoir.

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2: Près de 4800 disparus. Le bilan des inondations à la frontière entre le Népal et la Chine s'est encore alourdi cette nuit. Il dépasse désormais les 900 morts. Le calme est revenu à Niamey, mais la sécurité est toujours renforcée dans la capitale nigérienne. Ce week-end, des soldats ont tenté de prendre la présidence. Mutinerie déjouée par l'armée, appuyée par ses alliés russes. La une, c'est aussi le sommet de l'Organisation de coopération de Shanghai à partir d'aujourd'hui au Kyrgyzstan. Notre reportage à Jaloud, ce village de Cisjordanie occupé où des Palestiniens subissent les violences des colons israéliens. Et puis notre invité dans 20 minutes, Andréane est climatologue, ancien vice-président du GIEC.
3: Oui, Jean Jouzel sera dans notre studio. Après un été caniculaire dans l'hexagone entre sécheresse et incendie, les mesures proposées par les candidats à la présidentielle sont-elles à la hauteur de l'enjeu? Jean Jouzel répond aux questions d'Arnaud Pontus.
2: Les jours passent et l'espoir de retrouver des survivants à la frontière entre la Chine et le Népal s'amenuise. Les terribles inondations qui ont frappé une région touristique la semaine dernière ont déjà fait plus de 900 morts. Près de 4800 personnes manquent toujours à l'appel. Des hommes, des femmes, des enfants ensevelis sous la boue et les décombres. Des milliers de secouristes sont à leur recherche, mais les opérations sont compliquées car des ponts et des routes ont été détruits. Notre envoyé spécial Julien Chénion s'est rendu à Bidou, à 50 km de Katmandou, poste avancé de l'armée népalaise. Reportage.
4: Une dizaine d'hélicoptères décollent et se posent tour à tour sous le regard désorienté de Manisha, 19 ans, venue ici toute seule depuis Katmandou.
5: Mon père est mort dans la catastrophe. Ma mère vit à l'étranger. Je suis ici pour retrouver mon frère et ma sœur de 8 et 10 ans. On m'a dit qu'ils étaient encore vivants. S'il vous plaît, aidez-moi à les trouver le plus vite possible.
4: Ses proches sont coincés de l'autre côté de la rivière Trishuli. La route est coupée. Derrière une clôture barbelée, un militaire note le nom de Manisha. Elle espère monter dans un hélicoptère, mais déjà 30 personnes patientent devant elle. À côté, Ram, un paysan, a fait 12 heures de mobylette dans l'espoir d'avoir des nouvelles de son gendre et d'un ami.
6: Même s'ils sont morts, j'espère au moins qu'on nous ramènera les corps et qu'on pourra les identifier.
4: Il y a tout de même des survivants. Des listes de dizaines d'habitants secourus par l'armée sont affichées au mur. Parmi eux, Dawa, sa femme et ses enfants, héliportés après 3 jours, réfugiés en hauteur de leur village.
7: Je pense qu'au moins 20, 25 de mes proches sont morts et des personnes âgées sont encore coincées dans mon village. Personne encore n'a pu les secourir.
4: Car 5 jours après la catastrophe au Népal et malgré les efforts déployés, les opérations de secours restent difficiles dans des zones souvent isolées et inaccessibles. Juliette Chénion, de retour de Bidour, RFI.
2: Et d'après le Comité international de la Croix-Rouge, plus de 93 000 personnes ont besoin d'aide humanitaire sur place.
3: 48 heures plus tard, toujours aucun bilan de la mutinerie déjouée au Niger.
2: Dans la nuit de vendredi à samedi, des membres des forces spéciales ont tenté de prendre la présidence, la télévision nationale et plusieurs bases militaires. Ils se sont retranchés dans la base 101 avant que la garde présidentielle, appuyée par ses alliés russes, ne mette fin à la mutinerie. À Niamey, les autorités parlent de mouvement d'humeur de quelques soldats. Tanguy Bihan, on attend toujours une prise de parole du chef de la junte.
8: Le général Tiani n'a toujours pas fait d'apparition publique depuis le début de la mutinerie dans la nuit de vendredi à samedi. À défaut d'une déclaration du chef de l'État, la télévision nationale a diffusé dimanche soir un reportage pour célébrer les bonnes relations entre l'Algérie et le Niger. Les deux pays se sont en effet récemment rapprochés après des mois de tensions. Pour marquer sa solidarité, l'Algérie a livré un peu de matériel militaire via 2 avions cargo et en a profité pour faire parader symboliquement des avions de chasse dans le ciel de Niamey. Ce dimanche a été marqué par un retour au calme au sein de la capitale où les contrôles ont été renforcés surtout autour de la présidence. Samedi soir, après l'écrasement de la mutinerie, les autorités ont procédé à plusieurs arrestations. La junte n'a toujours pas communiqué le bilan des violents affrontements de samedi entre d'un côté les militaires rebelles principalement issus de forces spéciales et de l'autre côté la garde présidentielle appuyée par les forces russes d'Africa Corps.
2: Des combattants russes dont on ne sait pas quel a été le rôle exact dans ces affrontements. L'actualité africaine ce matin, c'est aussi ce triste anniversaire. Ce lundi marque les 10 ans de la pire crise électorale au Gabon. Là non plus, toujours pas de bilan officiel. C'était en 2016, des soldats faisaient irruption dans le QG de Jinping, adversaire d'Ali Bongo. Une décennie plus tard, RFI donne la parole aux victimes de ces violences. Grand reportage de François Mazet à écouter en podcast sur le site et l'application de RFI.
3: Pour la première fois en un mois, les États-Unis ont frappé le sol iranien.
2: L'armée américaine annonce avoir visé des lanceurs de roquettes qui s'apprêtaient à déployer des mines dans le détroit d'Ormuz. En représailles, Téhéran a lancé des missiles et des drones contre des bases américaines en Jordanie et aux Émirats arabes unis et dit avoir agi en légitime défense. Des frappes alors que le président iranien est attendu au Kyrgyzstan ce matin. Massoud Pezeshkian participe au sommet de l'Organisation de coopération de Shanghai. Vladimir Poutine, Xi Jinping et Narendra Modi seront aussi de la partie aux côtés de chefs d'État et de gouvernement des 10 membres de cette organisation. Que vient chercher le président iranien à ce sommet? Écoutez la réponse de Clément Terme, chercheur associé au programme Turquie-Moyen-Orient de l'Institut français des relations internationales.
0: La priorité pour la République islamique, c'est de renforcer d'abord sa relation avec la Russie, puisque la Chine a bloqué pendant de très nombreuses années cette entrée de l'Iran. Et c'est à la demande de la Russie que l'Iran participe en tant que membre à part entière de l'Organisation de coopération de Shanghai, à cette organisation. Donc il y a un enjeu bilatéral de relations avec la Russie pour la survie du régime, tout simplement. Et le deuxième élément, c'est de projeter une image d'un pays qui ne serait pas aussi isolé que veut le montrer l'administration Trump. Et le dernier enjeu, c'est de structurer un ordre international post-occidental, mais qui soit résolument anti-américain, avec l'espoir à très long terme de voir cette organisation évoluer comme l'OTAN finalement.
2: Le chercheur Clément Terme avec Nicolas Roca et on reviendra plus largement sur ce sommet de l'Organisation de coopération de Shanghai. Ce sera le dossier du journal de 7h, temps universel. L'actualité au Moyen-Orient, ce sont aussi ces nouvelles violences. Ce week-end, la Kousra, ce petit village de Cisjordanie occupé, devenu ces dernières semaines le symbole des violences des colons israéliens. Une dizaine d'entre eux s'en sont à nouveau pris à des palestiniens samedi en les attaquant à coups de pierre. Des journalistes ont aussi été pris pour cible. Benjamin Netanyahou a condamné avec une rare fermeté ces violences, les qualifiant de criminels. Mais il n'y a pas qu'à Kousra que les colons israéliens harcèlent les palestiniens. D'autres villes et villages en sont victimes depuis des années. Ainsi, notre correspondante Frédéric Misselin s'est rendue à Jaloud il y a quelques jours, à une trentaine de kilomètres au sud de Naplouse. Là-bas, une famille a perdu sa maison, chassée par des colons extrémistes. Reportage.
9: J'ai été assiégé pendant 95 jours.
10: Mahmoud Toubassi et son épouse Aïda ont vécu un calvaire. Ce couple de Palestiniens possède deux maisons sur une colline en surplomb de Jaloud. En avril, les colons israéliens installent une tente à proximité, jettent des pierres, menacent de brûler la famille. Ils bloquent les routes. En juillet, ils coupent l'eau, l'électricité. Les Toubassi n'ont plus rien à manger ou à boire. Ils sont contraints au départ, explique Mahmoud.
9: Les colons armés sont venus un lundi. L'un d'entre eux m'a dit « Tu ne veux pas partir ?» Il m'a dit « Tu as une heure. Après ça, on n'est plus responsable de ce qui arrivera. »
10: Les Toubassi partent et les colons s'installent. Aujourd'hui, le couple s'est réfugié dans une maison de famille face à la colline. Dans le salon, un large écran, le système de vidéosurveillance filme leur maison désormais occupée.
9: Regardez, c'est un colon là, entre les deux maisons. Hier, ils étaient environ 7.
10: Aïda Toubassi regarde les images en larmes.
11: J'aimerais tellement que ce ne soit qu'un rêve et que je me réveille. Il y a des colons là-bas, dans ma maison. Qu'est-ce qu'ils font là-bas?
10: C'est la question que nous avons voulu poser aux occupants. La maison, difficilement accessible, est gardée par deux adolescents de 14 ans.
12: Ils ne font pas des interviews.
10: L'armée israélienne n'a rien fait pour déloger les colons. Frédéric Misselin, Jaloud, RFI.
3: Il est 6h09 en temps universel. Emmanuel Macron attendu aujourd'hui en Suède.
2: Le président français vient avec des contrats dans ses valises. Il doit sceller la vente de frégates françaises à son allié suédois. Un déplacement alors que Stockholm accélère son réarmement militaire sur fond de guerre en Ukraine. Sofia Katsenkova.
13: Oui, c'est un méga contrat. Stockholm va acheter 4 frégates à la France pour plus de 4 milliards d'euros. Livrés à partir de 2030, ces navires pourront traquer des sous-marins, intercepter des missiles et effectuer des frappes à longue distance. Mais les deux pays veulent aller plus loin. Paris et Stockholm doivent aussi signer un accord ce lundi. Il prévoit la formation des équipages suédois, des exercices communs et une coopération renforcée entre les deux armées. La priorité, c'est de sécuriser la mer Baltique et la mer du Nord. Les deux pays veulent mieux surveiller les activités russes, protéger les câbles et autres infrastructures sous-marines, mais aussi lutter contre la flotte fantôme de Moscou qui contourne les sanctions dans ses eaux. Car depuis l'invasion de l'Ukraine, la Suède a radicalement changé de cap. Elle a abandonné 2 siècles de neutralité, rejoint l'OTAN et prévoit de consacrer 3,5% de son PIB à sa défense d'ici 2030.
2: Sofia Katsenkova, un mot de l'actualité politique en France et un nouveau candidat à gauche. Olivier Faure, le premier secrétaire du Parti Socialiste, se lance dans la course à la primaire, annoncé hier au JT de TF1. Il fera face mi-octobre à Ségolène Royal, aux députés Philippe Brun et Jérôme Guedj et à l'eurodéputé Raphaël Glucksmann.
3: La France, Arthur, c'est aussi la rentrée demain pour les élèves de l'Hexagone.
2: Les professeurs retrouvent, eux, dès aujourd'hui le chemin des salles de classe. En Ile-de-France, on a profité jusqu'au bout de l'été. En musique, le festival Rock en Seine, le dernier de la saison, s'est achevé hier au Parc de Saint-Cloud. Et qui mieux que The Cure pour refermer cette édition? Le groupe mythique a offert un show XXL à plus de 40 000 fans et à Noémie Loweller et son micro RFI.
14: Quelques notes à peine et le voyage démarre. Les fans chantent à tue-tête les refrains. Beaucoup arborent des t-shirts à l'effigie des Cure. Certains sont même maquillés comme Robert Smith.
15: I'm not Robert. J'ai juste le same make-up, ouais. J'ai moins de densité capillaire que lui.
14: Ces admirateurs de la première heure suivent leurs idoles depuis parfois plusieurs décennies.
16: C'est le groupe de toute notre vie. On est à plus de 70 concerts ici.
17: Donc 70?
16: Oui, 70. Oui.
17: C'est mon 15e concert. Ça fait plus de 40 ans que je vais les voir.
18: Je suis un petit joueur par rapport à certains. J'en ai fait 16. C'est le 16e ce soir.
14: Entre envolée instrumentale et avalanche de tubes, la même ferveur persiste. Malgré ses 67 ans, la voix de l'emblématique chanteur britannique continue d'embraser la foule.
18: Il a une voix de plus en plus puissante, je trouve.
17: Sa voix, elle est intacte. Son look, on a tous vieilli. Hein. 48 ans, tout le monde vieillit.
19: C'est l'homme de ma vie après le mien, en fait. Je vais pas dire que je lui cours après depuis 40 ans, mais presque. Hein.
14: Avec ce concert à Rock en Seine, les Cure clôturent à la fois le festival et toute leur tournée d'été, qui aura duré presque 3 mois.

0: fonctionne toujours, The Cure, pour se réveiller un peu ce matin.
1: Eh ben oui, toujours un plaisir d'écouter un peu The Cure. Et Arthur Ponchelet pour le journal sur RFI. L'info africaine dans un bon quart d'heure sur la radio du monde. Et d'ici là, on parle environnement. Après un été 2026 marqué par des canicules, des sécheresses, des incendies et j'en passe, il fait partie de celles et ceux qui alertent sur les conséquences du dérèglement climatique. Jean Jouzel, ancien vice-président du conseil scientifique du GIEC, est notre grand invité international ce matin. Rendez-vous dans 5 minutes. D'abord, l'actualité sportive en 3 minutes, c'est avec vous, Baptiste Leduc, et on parle de football. L'AS Monaco...
2: 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Minute Patrimoine fête les 500 ans du clocher de la cathédrale de Rodez. Un demi-siècle d'histoire, de secrets et d'architecture, et ce sont vos questions qui font l'émission. Pour y répondre, nous recevons des experts et des expertes. Marie Ferré, directrice du patrimoine culturel de Rodez Agglomération, Anne Baron, chef de projet culturel pour le Pays d'Art et d'Histoire, et Aurélien Pierre, directeur des musées Fenaille et Denis Puech. Voyagez à travers les siècles et venez percer les secrets de la cathédrale de Rodez.
3: Alors pour l'épisode du jour, Marie, la cathédrale de Rodez, notre chère cathédrale, a-t-elle été impactée par la Révolution française de 1789 ?
4: Bien sûr, comme beaucoup de cathédrales et d'églises de France. En effet, donc parmi les nombreux épisodes qu'a traversé la cathédrale au fil des siècles, la Révolution française constitue sans doute l'un des plus éprouvants pour la cathédrale. À partir de 1793, la politique de déchristianisation lancée par la Convention atteint le rouergue. Les églises ferment leurs portes, les processions sont interdites, alors ça ne dure pas très longtemps, mais ça a quand même des conséquences assez claires sur l'architecture, notamment de la cathédrale, qui n'échappe pas au bouleversement de l'époque. Dans plusieurs grandes villes françaises, de toute façon, les cathédrales sont transformées en temples de la raison. À Rodez, ça n'est pas le cas. Pour une raison très simple, le bâtiment est déjà occupé. Alors il faut imaginer la scène. Là où résonnaient habituellement les chants liturgiques, sont désormais installés des soldats, des volontaires du bataillon des Charentes qui utilisent la nef comme terrain d'exercice. Les prières ont laissé place aux ordres militaires et aux détonations des tirs d'entraînement. Et ce n'est pas tout. La cathédrale devient également un atelier de fabrication du salpêtre, ce qui n'est jamais très bon pour la pierre, un composant indispensable à la production de poudre à canon. Pour alimenter les fours, on démonte une partie du mobilier, les boiseries sculptées, accumulées parfois depuis des siècles, sont arrachées, souvent jetées au feu, et puis les métaux n'échappent pas davantage aux réquisitions. Des éléments en bronze sont démontés, envoyés vers des fonderies, pour les besoins de la nation, même les balustrades du chœur sont retirées de la cathédrale. Alors lorsque le culte est rétabli au début du 19e siècle, les fidèles retrouvent une cathédrale profondément transformée, avec, comme on vient de le dire, une partie du mobilier qui a disparu. Mais ce qui a laissé les traces les plus visibles, c'est pas forcément ça, c'est plutôt ce qui concerne la sculpture. Pendant longtemps, les historiens connaissaient ces destructions grâce aux archives et aux témoignages. Mais au début du 21e siècle, une découverte majeure et inattendue est donnée un visage, ou plutôt des visages, comme on va le voir, à cette histoire. Donc il y a eu des fouilles archéologiques qui ont été menées dans la cathédrale. Sous le dallage du 19e, on a mis au jour près de 2500 fragments de pierres sculptées qui provenaient des éléments sculptés de la cathédrale qui avaient été détruits à la Révolution. Des nez fracassés, des bouches martelées, des têtes séparées des corps. Bon, bref, un certain nombre de mutilations. Et les archéologues parlent d'une véritable destruction iconoclaste contre cette sculpture au tympan, mais aussi dans les chapelles de la cathédrale. Mais ces découvertes majeures, aujourd'hui, grâce au travail de ces archéologues, permettent justement de repenser le programme sculpté de la cathédrale. Et c'est ce qui est intéressant. C'est que, certes, des révolutionnaires ont détruit la sculpture, mais ils l'ont aussi conservée en la mettant sous le sol afin qu'elle soit c'était certainement pas leur attention, mais afin qu'elle soit redécouverte plus d'un siècle plus tard.
3: Et on sait pourquoi est-ce qu'ils ont choisi de conserver ces fragments de sculpture ?
4: Alors hélas, nous n'avons pas de traces, de sources écrites du pourquoi est-ce que ces sculptures n'ont pas été tout simplement détruites et mises à la benne quelque part. Il y a une théorie que, par exemple, Caroline de Barreau, qui est une chercheuse qui avait participé aux fouilles et qui a donné une conférence récemment sur ces découvertes, théorie qui dit que peut-être que justement, ils n'ont pas osé aller jusqu'à la destruction complète de ces éléments.
3: Le blasphème était trop grand.
4: Exactement.
3: Très bien, mais c'est fascinant, merci Marie.
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1: 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Bon réveil sur Radio Temps Rodez. Tout de suite, votre agenda culturel. Attention auditeurs, auditrices, dernier jour pour percevoir la mise en lumière artistique du clocher de la cathédrale de Rodez, mise en place depuis le mois de juin à Rodez. Donc, notez bien donc que c'est toujours à 20h et que c'est toujours gratuit et pour tous les publics. Pour rester dans la même thématique des derniers jours, ce lundi marque également la fin de saison estivale de Micropolis, un programme d'été adapté aux scolaires qui prend fin donc ce soir pour aller voir les insectes une dernière fois avant la grande reprise. Rendez-vous donc à Saint-Léon ou pour plus d'informations sur le site internet micropolis-aveyron.com. Mardi 1er septembre, on débute le mois en faisant une bonne action, direction Cassagne-Bégonnès, pour faire un don de sang. Pour rappel, auditeurs, auditrices, un seul don de sang peut sauver jusqu'à 3 vies. Alors n'hésitez surtout pas à vous renseigner et à vous inscrire en amont pour donner votre sang. Le rendez-vous de Cassagne-Bégonnès se déroule donc ce mardi de 9h à 13h à la salle des fêtes. Pour plus d'informations, rendez-vous sur tout simplement dondesang.efs.sante.fr. C'était votre agenda culturel du jour. On vous souhaite une excellente écoute musicale sur Radio Temps Rodez.

0: familial de l'Aveyron a besoin de vous.
1: Le planning familial de l'Aveyron offre la possibilité aux personnes en Aveyron d'être accompagnées gratuitement et de façon anonyme dans leurs questionnements sur la vie affective, relationnelle et sexuelle. Et
2: aujourd'hui, le planning familial de l'Aveyron risque de fermer suite à des baisses de financement.
1: Le planning familial est une association qui éduque sur la vie affective, relationnelle et sexuelle, qui permet aux personnes l'accès à la contraception et à l'interruption volontaire de grossesse,
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0: L'interview d'aujourd'hui, c'est avec Alix. Elle est coordinatrice séjour pour Limbo et elle vient aujourd'hui nous parler des 10 ans de l'association prévue à Conques. Bonjour Alix.
1: Bonjour, merci beaucoup, Radio Temps.
0: Eh bien, avec plaisir. Merci d'être venue jusqu'à nos locaux quand même pour parler de cet anniversaire. Mais avant, qu'est-ce que Limbo ?
1: Alors, Limbo, c'est une association qui œuvre depuis 10 ans dans le champ de la santé mentale et de l'exil. Donc, on accompagne aujourd'hui des personnes exilées qui ont vécu de lourds traumatismes, soit pendant leur parcours migratoire, mais parfois aussi avant. Ça peut être des facteurs de départ. Et aussi, une fois arrivés en France, où les violences peuvent perdurer, à la fois des violences administratives, mais aussi d'autres formes de violences. Donc voilà, nous, on accueille des personnes polytraumatisées, parce qu'aujourd'hui, la santé mentale, c'est quand même un petit peu la dernière roue du carrosse, entre guillemets. C'est pas forcément des enjeux prioritaires, mais nous, on considère que le lien, le soin social, c'est extrêmement important pour permettre une bonne intégration. Et puis aussi pour permettre à ces personnes de pouvoir se reconstruire.
0: Et donc pour ces 10 ans, qu'est-ce que vous proposez ? Quel est le programme ?
1: Il y a vraiment cette présence-là en local. C'est-à-dire que c'était important aussi pour nous, puisque comme vous le savez, l'association est basée entre Paris et l'Aveyron. Donc c'était important de venir aussi où tout a commencé d'une certaine manière. Et puis il y a quelques années, on avait déjà fait une action de sensibilisation. Là, on a envie de réitérer parce que, comme je le disais, c'est important d'aller à la rencontre, d'échanger sur ce qu'on fait pour pouvoir nous aider à nous renforcer, en fait. Parce qu'on a besoin de se renforcer, on a besoin de solidarité, on a besoin de soutien humain, matériel. C'est-à-dire qu'aujourd'hui, on aurait besoin de personnes qui s'engagent pour pouvoir continuer à développer nos actions, mais aussi pour continuer de tisser tout ce lien en fait aussi dans l'écosystème existant avec tous les acteurs, qu'ils soient privés, publics, associatifs, pour pouvoir continuer ce travail en fait d'ancrage territorial qui est très important pour nous en région.

0: On peut s'engager comme bénévole, même en étant ni en Aveyron ni en Île-de-France, puisqu'il y a des missions qui peuvent se faire à distance. On peut aussi adhérer, parce que les adhésions, c'est extrêmement important. Ça nous permet de défendre auprès de nos différents financeurs, qu'ils soient publics ou privés. Voilà, on a tant de personnes qui nous soutiennent, c'est-à-dire que le projet, il est important, il est nécessaire, il faut qu'on continue. Après, on peut aussi faire des dons ponctuels, réguliers. On peut aussi simplement parler de nous. Cette année, c'est les 10 ans, puisque l'association existe depuis 2016. Mais à travers ces 10 ans, on va organiser un ensemble de choses, dont cette action de sensibilisation et de rencontre du public et de semaine d'information, qui se déroulera donc à Conquin-Rouergue, dans l'abbatiale. Et on est en présence tous les jours jusqu'au 2 septembre, de 9h30 à 11h30 le matin et de 15h à 18h l'après-midi. Et ben, vous pouvez nous contacter de plein de manières. Vous avez toutes les informations sur limboassociation.com. Voilà, numéro de téléphone et adresse mail.
1: Très bien, merci beaucoup.
0: Merci beaucoup.
1: Avec plaisir, merci Alix. On rappelle que tu es coordinatrice Séjour pour Limbo. Et pour information, l'association célèbre donc ses 10 ans à Conques. Pour vous informer davantage, vous inscrire, les contacter, ça sera donc sur limboassociation.com. Merci Alix.
0: Merci Radio Temps, au revoir.

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2: L'LGBTQIA+, c'est incompatible avec la, entre guillemets, vraie virilité rurale.
3: Moi, j'ai rencontré des mecs PD qui rentrent dans les codes de virilité. C'est un peu simpliste, quoi, ma réponse, mais tout est compatible, en fait. Enfin, tout est compatible avec le fait d'être LGBTQIA+, que ce soit une virilité, une féminité, que ce soit quelqu'un qui soit cadre, quelqu'un qui soit au RSA. Enfin, en fait, il n'y a rien qui est incompatible. Voilà. Welcome.
4: C'est vrai que dans c'est une émission qui a pour vocation d'exagérer un petit peu les traits. Quand on pense à campagne, on pense forcément à une virilité, à une masculinité un petit peu exagérée pour les hommes et peut-être plus féminine, plus le rôle de la femme au foyer, etc. pour les femmes. Mais c'est absolument pas le cas aujourd'hui en 2025. Certes, il y a des femmes qui sont au foyer et qui sont très heureuses, comme des hommes qui travaillent dans les champs et qui sont très heureux aussi.
5: Oui, mais après, il y a un backlash réactionnaire de toute façon. Et je pense que la question de la binarité et que les hommes ressemblent à des hommes et que les femmes ressemblent à des femmes, ça fait partie de ce backlash réactionnaire-là, c'est clair. C'est pareil, il ne faut pas invisibiliser non plus, parce que en fait, c'est aussi une des luttes politiques qui se posent avec beaucoup d'acuité, quoi. Notamment quand on vit à la campagne, mais je pense un peu partout. Il y a les hommes doivent ressembler à des hommes et les femmes doivent ressembler à des femmes. Après, il y a moins d'agressions physiques à la campagne, par exemple.
4: Ah ouais qu'en ville ?
5: Ouais. Okay. Ben, c'est pareil, il faudrait avoir des stats, mais les agressions physiques, elles ont plus lieu en ville qu'à la campagne, ouais.
3: Ça m'étonnerait pas, parce que le fait que, justement, il n'y a pas l'anonymat. On n'a pas l'anonymat qu'on peut avoir en ville. Donc, pour
4: et puis tout le monde se connaît.
3: Et ouais.
5: Oui, et puis même des faf qui vont dans un bar LGBT et qui vont tout péter sur la terrasse et qui repartent. Enfin, ou qui vont agresser quelqu'un dans une rue. Voilà, ça, à la campagne, quand même, il y en a moins. Il y a peut-être quelque chose comme ça d'un peu plus réactionnaire sur les codes de genre, comme ça, les hommes doivent ressembler à des femmes, les hommes, les femmes doivent ressembler à des femmes. Mais il y a moins d'agressions. Enfin, on fait comme on peut avec un environnement qui est pas toujours accueillant. Mais encore une fois, il faut faire le travail, quoi. Pour faire le travail, d'aller sortir ces idées-là, d'aller se rencontrer, en fait. C'est juste ça. Parce que nous, en fait, on a un collectif. Nous, par exemple, on fait quasiment pas d'intervention en milieu scolaire, ce qui est hyper dommage. Moi, j'en ai fait qu'une, en tout cas, avec les LBD, alors qu'il y a plein d'associations LGBT qui font beaucoup plus d'interventions en milieu scolaire. Et je pense que ça a un vrai impact. C'est qu'il faut multiplier les acteurs sur le terrain.
3: Par rapport aux identités qui s'affirment et tout ça, enfin, l'homme qui doit être un homme et la femme qui doit être une femme, est-ce que tu faisais référence aussi à tout ce qui est masculiniste, tradwife et
5: tout
3: ça?
5: Ah oui, bien sûr.
3: Ouais.
5: Mais aussi des personnes politiques qui sont en place, quoi. Trump aux États-Unis, à Jordan Bardella en France, enfin, c'est vraiment des personnes qui mettent en péril nos identités de genre, nos amours et celles de toutes les minorités, en fait. Ça, c'est très concret et il faut vraiment se battre contre ça. En fait, tout le monde va être dans la merde, à part une poignée de mecs cis blancs hétéros, quoi. Enfin, je veux dire...
4: Toutes les minorités sont dans le même panier.
3: Quand on regarde d'où vient cette trend des tradwives, en fait, ça vient des courants masculinistes. Ça vient d'une certaine pensée qui serait qu'effectivement, une femme, elle est faite pour être à la maison, pour s'occuper des enfants, pour s'occuper du foyer et pour nourrir son mari. Et voilà. Bon, c'est un peu, je grossis des traits aussi, c'est un petit peu plus complexe. Moi, je pense qu'à partir du moment où une personne est heureuse dans ce qu'elle est et dans ce qu'elle fait, très bien pour elle. La difficulté par rapport au tradwife et au masculiniste, c'est que derrière, la difficulté, elle se situe dans les idées qui sont derrière. Et c'est des idées, justement, où la tolérance, où l'acceptation de la différence, où ce qui va sortir de cette norme-là, ça ne convient pas et c'est pas naturel. Et à ce moment-là, ça va nourrir une certaine haine de la différence, ce qui fonctionne pas comme ce système-là. Et c'est là où, pour moi, c'est dangereux. En fait, à partir du moment où on se respecte, encore une fois, ça fonctionne. Moi, de ce que je sais des tradwives et des masculinistes, il n'y a pas cette notion d'acceptation de la différence. Et il y a plutôt de la haine. Et c'est ça qui, pour moi, est dangereux.
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Bon réveil sur Radio Temps Rodez, tout de suite votre agenda culturel. Attention auditeurs, auditrices, dernier jour pour percevoir la mise en lumière artistique du clocher de la cathédrale de Rodez, mise en place depuis le mois de juin à Rodez. Donc, notez bien donc que c'est toujours à 20h et que c'est toujours gratuit et pour tous les publics. Pour rester dans la même thématique des derniers jours, ce lundi marque également la fin de saison estivale de Micropolis, un programme d'été adapté aux scolaires qui prend fin donc ce soir pour aller voir les insectes une dernière fois avant la grande reprise. Rendez-vous donc à Saint-Léon ou pour plus d'informations sur le site internet micropolis-aveyron.com. Mardi 1er septembre, on débute le mois en faisant une bonne action, direction Cassagne-Bégonnès, pour faire un don de sang. Pour rappel, auditeurs, auditrices, un seul don de sang peut sauver jusqu'à 3 vies. Alors n'hésitez surtout pas à vous renseigner et à vous inscrire en amont pour donner votre sang. Le rendez-vous de Cassagne-Bégonnès se déroule donc ce mardi de 9h à 13h à la salle des fêtes. Pour plus d'informations, rendez-vous sur tout simplement dondesang.efs.sante.fr. C'était votre agenda culturel du jour. On vous souhaite une excellente écoute musicale sur Radio Temps Rodez.

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Je me rappelle ce soir de février. Il faisait très froid dehors. J'étais arrivée un peu en retard à cause de la circulation sur le boulevard Saint-Marcel. J'avais mis ma robe rose et bleue, une de mes préférées. C'était un soir quotidien, parmi tant d'autres soirs et pourtant...

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2: 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Sur ses étiquettes, dans sa vitrine, son estampille mentionne qu'il est un artisan passionné. Quand il parle de son métier, Johan Roumieux a les yeux qui brillent, littéralement. Il a dans son regard la fougue d'un jeune prodige. Et s'il est déjà fier du chemin parcouru à tout juste 26 ans, il a aussi la sagesse de ne pas fanfaronner pour autant. Quand il est revenu en Aveyron pour s'installer à son compte, en 2022, Johan Roumieux a choisi Pont de Salars, s'inscrivant dans la lignée de la boulangerie centenaire de la famille Sarrette. C'est d'abord son petit budget qui l'a mené là, loin de sa vallée du Lot natale. 3 ans après, ils sont 14 à travailler dans sa pâtisserie-boulangerie qui alimente les 1600 habitants de Pont de Salars mais rayonne bien au-delà. Très attaché à l'idée de faire vivre un cœur de village, Johan Roumieux ferait pâlir d'envie plus d'une commune aux alentours. De lui, je ne savais pas grand-chose avant de le rencontrer. Alors, de notre échange, j'ai appris qu'il n'était pas prêt de quitter Pont de Salars, c'est une première bonne nouvelle, mais aussi qu'il ne sera jamais un vieux boulanger aigri et menotté à double tour dans son fournil. Il m'a partagé ce qui, selon lui, fait la recette de son succès si fulgurant et ses projets à venir. Bonne écoute.
3: Du coup, on se trouve à Flavins, là où j'habite. Voilà, mon petit appartement où je me sens super bien. Ça permet de couper du travail. Et franchement, avant, j'habitais au-dessus de la boulangerie. Et j'ai trouvé cet appartement. Et franchement, c'est top de couper. C'est ça qui est bien.
2: Donc, Flavins, Pont-de-Salars, mais toi, tu es originaire de Port-d'Agresse.
3: C'est ça.
2: Dans quelle famille est-ce que tu as grandi? Qu'est-ce que tu retiens de ton enfance?
3: En fait, j'ai grandi dans une famille toute simple. Mon père, il travaillait à Comcom de Decazeville. Ma mère, cuisinière à maison de retraite. Voilà, j'ai toujours été très, très proche de ma sœur. On a 5 ans d'écart. J'ai toujours été très famille avec mes grands-parents, mes cousins, mes cousines. J'ai toujours été très, très famille.
2: À quand remonte ta passion, en tout cas ton attirance pour la pâtisserie? Est-ce que tu as des souvenirs particuliers qui te ramènent à cette passion?
3: Ouais, en fait, j'ai plusieurs souvenirs. J'ai le souvenir de mon grand-père et de ma grand-mère, les gâteaux à broche. Ça, je trouve ça formidable. Les moments où on faisait le gâteau à la broche en famille. Mon grand-père, il en faisait beaucoup pour les amis. C'était quelqu'un de très jovial. Et en fait, je trouve le gâteau à la broche, c'est des bons souvenirs. Et après, celui de ma mère, en fait, toujours faire des crêpes à la maison, des gaufres, des fondants. Et on a toujours, on n'allait jamais chez un pâtissier acheter des gâteaux, en fait.
2: Donc toi, tu participais
3: Ouais, c'est ça. Toujours, je participais. Et ouais, ça m'est venu vraiment à l'âge de 10-12 ans de faire ce métier, en fait. C'était un peu une évidence, en fait. En plus, c'était un peu la période de Top Chef et tout. Et quand t'es enfant et tout, et ben t'as un rêve. Un rêve, c'est un peu la période où Cyril Lignac aussi a mis le métier en avant et t'as un rêve, ouais.
2: Bon, moi, je vois les étoiles. T'as les yeux qui brillent quand t'en parles. Les auditeurs ne l'auront pas. Qu'est-ce qui te fait rêver? Est-ce que t'arrives à mettre des mots sur ça? Qu'est-ce qui te faisait rêver quand tu voyais Cyril Lignac à la télé ou des Top Chef?
3: En fait, moi, comme je t'ai dit, en fait, j'ai toujours aimé être proche de ma mère, être proche de mon grand-père. Et en fait, quand je voyais les émissions à la télé et tout, je me dis, mais putain, au final, eux, j'en suis sûr, ils sont comme moi. C'est que quand ils étaient gamins, ils étaient comme moi. Peut-être il y a leurs parents et tout, ils étaient du métier. Et je me suis toujours dit, mais un jour, j'aimerais ouvrir ma pâtisserie boulangerie ou voilà, être doué, quoi.
2: Ça s'apprend ou c'est inné?
3: Ça s'apprend. Ouais. Il y a toujours des hauts et des bas et j'ai fait mon apprentissage. J'ai eu des personnes, j'ai eu la chance de rencontrer des bonnes personnes et ça s'apprend. Ouais. Et au final, on s'aperçoit que la télé, mais c'est la télé et la vraie vie, c'est différent. Ouais.
2: En quoi?
3: Ben voilà, la télé, ben on montre le côté un peu. Création, on s'amuse à la télé, mais en vrai de vrai, quand t'arrives première entreprise, t'arrives chez ton premier patron, ben en premier t'apprends pas ça, t'apprends à nettoyer les casseroles, t'apprends la rigueur, comment être au travail, vous voyez le patron, l'appeler chef, et au début, ben quand t'as pas forcément de formation sur ça, parce qu'à la télé, on le voit pas, ça. C'est ça.
2: Alors, ton parcours, justement, d'études, tu es parti, si mes infos sont bonnes, à 15 ans pour commencer tes études de pâtissier. Quel a été ton parcours? Quelles ont été les grandes étapes?
3: En fait, moi, j'ai commencé à 15 ans par un CAP pâtissier à la maison Cruzel à Bagnac-sur-Célé. En fait, c'était la pâtisserie boulangerie la plus proche de chez mes parents. En fait, mes parents, ben, ils sont frontaliers Lot et Cantal. Et du coup, j'ai commencé par un CAP pâtissier que je passais à l'IFPP d'Aurillac. Et après, j'ai fait une mention complémentaire pâtisserie et un CAP boulanger dans la même boîte. Et Monsieur Cruzel, c'est quelqu'un. Il m'a appris toutes les bases du métier, en fait. Il m'a appris comment fausser une tarte, mais toutes les bases. Comment se comporter au travail. C'était quelqu'un, ben voilà, d'assez strict. Et toutes ces bases, en fait, c'est lui qui me les a apprises. Et après, du coup, après avoir validé ces diplômes-là, je suis parti dans le Pays Basque. En fait, j'ai envoyé deux CV, un sur Rodez et un au Pays Basque. En plus, là où j'ai envoyé dans le Pays Basque, c'était quand même une pointure. Il venait de former Vincent Vallée, champion du monde de chocolat. C'était une grosse pointure. Et j'ai dit, mais jamais je serais pris là-bas, en fait. Et il m'a appelé deux jours après. Et franchement, j'ai eu un entretien une semaine après et j'y suis allé. Et là, j'ai vraiment appris le métier de pâtissier, quoi.
2: Pourquoi tu l'avais identifié, lui?
3: C'était Monsieur Babas. Il venait de former Vincent Vallée. Il est meilleur ouvrier de France, il est champion du monde de glace. En concours, c'est une bête. Franchement, c'est une machine, en fait. C'était tout le monde parlait de lui, un peu dans le métier, quoi. Et un très bon formateur. Alors, c'était très, très, très dur. Mais par contre, voilà, je me suis perfectionné dans la pâtisserie, en fait.
2: C'est-à-dire qu'à n'en choisir qu'un, tu voulais le meilleur.
3: Ouais, c'est ça. Et franchement, quand il m'a appelé, j'en revenais pas, en fait. Je me rappelle, j'avais direct appelé ma mère et tout. Je sais même où j'étais quand il m'a appelé. J'étais chez mes grands-parents, mais j'ai dit, mais non, mais pas possible. C'était lui. Et c'est comme en cuisine aussi. Ben voilà, un grand chef t'appelle et tout. quand t'as toujours rêvé d'aller travailler chez Bocuse, et si Bocuse t'appelle. Et en fait, moi, j'adorais, en fait. J'ai adoré.
2: Est-ce que t'as su après coup pourquoi il avait retenu ton CV?
3: Ouais. En fait, c'est quelqu'un, il est très difficile au travail. Et comme je venais de la campagne, en fait, il savait que si je venais en ville, au Pays Basque et tout, c'était pour apprendre. Et du coup, j'allais serrer les dents. Et ça, il savait, quoi. Il prenait que des personnes un peu de mon profil, en fait. Parce qu'il prenait pas les grosses têtes qui sortaient déjà de grosses maisons, en fait. Et au contraire, il aimait les personnes mais qui, comme moi, en fait. Un parcours très banal et au final, ça l'a fait, quoi.
2: Après le Pays Basque, tu es parti à Annecy.
3: C'est ça.
2: Là, c'était quoi comme maison?
3: Alors, j'ai travaillé chez Patrick Annulé. C'est un relais dessert, très très belle maison. Ce que j'ai vraiment aimé de la maison Annulé, c'est que les gâteaux, je les trouvais gourmands. En fait, c'était une pâtisserie chocolaterie, ça faisait gourmand, chaleureux. C'était une belle équipe. On travaillait au milieu de la montagne et tout. C'était sympa, ouais. Après, les conditions de travail, elles étaient quand même très dures. On tapait beaucoup d'heures. Mais franchement, j'ai vachement appris, en fait. Ces trois patrons-là, ils m'ont énormément servi pour aujourd'hui.
2: Quand tu en parles, c'est le cas aussi dans la restauration, on entend que c'est dur, tu viens de le dire, de ces trois patrons qui étaient rigoureux, qui étaient exigeants. À aucun moment ça t'a découragé? Qu'est-ce qui te fait tenir à ce moment-là? Qu'est-ce qui fait qu'on continue?
3: Ouais, là où je l'ai vraiment eu dur, c'est au Pays Basque, parce que t'es loin de tes parents, en fait. J'étais jeune, j'avais 18 ans, et bon, je suis encore jeune, mais c'est dur, parce qu'en fait, tu te remets tous les jours en question, en fait. Tu te mets tous les jours en question, tu te dis, mais en fait, ce métier, il est pas fait pour moi. C'est pour ça, quand je reviens sur la télé, mais la télé, il montre pas ça aujourd'hui. Il montre le côté créatif et à aucun moment, il parle des coups durs, des grosses tensions. Et voilà, je passais les 6 premiers mois, en fait, j'étais au poste macaron. J'ai fait des macarons les 6 premiers mois, tous les jours, en fait. Macarons. Et maintenant, je sais faire des macarons, en fait.
2: Mais t'en manges plus.
3: C'est ça. Et voilà, après, il fallait que ça se passe bien. J'avais pas intérêt de louper des macarons, sinon tu recommençais des après-midi. Non, c'était... Mais au final, j'ai serré les dents et maintenant, je suis content au final. Et on retient, dans les moments durs, on retient que les bons moments, en fait. Heureusement, on avait une super équipe. On aimait faire la fête aussi et ça aide. Ça aide dans ces moments-là.
2: Mais est-ce que tu avais une pression particulière de tes parents pour réussir à tout prix?
3: Non.
2: Est-ce que tu aurais pu arrêter si vraiment ça devenait invivable ou
3: non,
2: c'était
3: non.
2: une option?
3: Non, en fait, j'ai toujours serré les dents. Après, mes parents, ils m'ont toujours dit, si demain ça se passe mal et tout, on viendra, tu reviens chez nous. Mais j'ai toujours voulu montrer de quoi j'étais capable. Et mon père... Quand je lui ai raconté que j'allais au Pays Basque, lui, il pensait que c'était pour aller faire la fête parce que mon père, il est pas du tout du métier et il comprenait pas tout, en fait. Mais en fait, je travaillais pour Thierry Bamas, en fait. Et c'était une fierté, même pour moi. C'est trop bien.
2: Hop. Je vous arrête là un instant. Si vous avez envie d'écouter d'autres podcasts de Finta sur le Lévézou au cœur de l'Aveyron, je vous invite à remonter un peu le temps jusqu'au chef de Ségur, Sébastien Gache, dans l'épisode 6, jusqu'à la pionnière de l'horticulture en Aveyron, Camille Singlage-Alibert, dans l'épisode 14, et jusqu'à l'ingénieux Vincent Benoît dans l'épisode 3, artisan de la dynamique villageoise d'Arvieux. Et si c'est la pâtisserie qui vous a mis l'eau à la bouche, je vous invite à écouter tous les épisodes avec les grands chefs aveyronnais que j'ai pu rencontrer jusqu'à présent. Je pense à Nicole Fage-Galtier, à Michel Brass, à Hervé Busset, à Quentin Bourdi. Et puis, pour questionner le renouveau des commerces de village, je vous envoie dans les bras de Rachel Girbel, à l'épicerie du Trou de Bozoul. C'est l'épisode 39 de Finta. Mais reprenons là notre conversation avec Johan Romieux. Et donc, après Annecy, pour le coup, là, tu choisis de revenir en Aveyron.
3: Ouais.
2: Est-ce que tu reviens avec l'idée tout de suite d'ouvrir ta propre boutique? Pourquoi?
3: Même quand je suis allé à Annecy, C'était la première chose que j'avais dit à ma famille, c'est que c'est mon dernier patron. J'avais vraiment envie d'ouvrir ma boutique. Et en fait, c'était une évidence, quoi, de revenir dans l'Aveyron. J'ai mes amis qui sont sur Rodez. J'ai toute ma famille qui est sur l'Aveyron. Et franchement, en fait, c'était une évidence, quoi.
2: Mais tu aurais pu revenir en étant salarié. Pourquoi être ton propre patron, alors ?
3: J'avais pas mal d'expérience, quand même. J'ai travaillé 5 ans. Et entre Annecy et le Pays Basque. Et franchement, je voulais vraiment revenir d'Aveyron pour m'installer. En fait, c'était une évidence pour moi.
2: Et t'installer seul, ou tu savais déjà que tu voulais avoir des salariés pour le coup et devenir le chef de quelqu'un ?
3: Mais au début, tu te poses pas cette question, en fait. Au début, je pensais commencer tout seul, avoir ma petite affaire. Et au final, c'est pas ce qui s'est passé réellement, quoi. Ça a très bien marché dès le début. Et voilà, quoi.
2: Alors, pour le coup, quand tu reviens, on est entre 2021 et 2022.
3: Ouais.
2: En tout cas, tu ouvres la boulangerie.
3: Ouais, c'est ça, c'est en 2022. En fait, je reviens pile à. J'ai pas fait de coupure trop. J'ai monté mon projet quand j'étais à Annecy, en fait. Tout en travaillant à Annecy. Des fois, je revenais. Pour le projet, la reprise, en fait. J'ai fini en mars et j'ai commencé en avril, quoi, avec les anciens, avec la famille Saret. Et j'ai repris officiellement en mai, voilà, mai 2022.
2: Donc, pour comprendre, comment est-ce que tu atterris à Pont-Salard et quelle était l'histoire de cette boulangerie ?
3: En fait, je me suis intéressé, voilà, sur les affaires dans l'Aveyron, celle qui était en vente. J'avais pas grand argent. Pont-Salard, en fait, ça rentrait dans mon budget. J'en ai visité d'autres. Pont-Salard, en fait, j'étais proche de Rodez. Je trouve le cadre est sympa avec les lacs et ça m'a plu, en fait, ça a matché, quoi.
2: Et donc, l'histoire de cette boulangerie, c'était quoi
3: En fait, j'ai visité l'entreprise avec ma sœur. Parce qu'avec ma sœur, on est très proches. C'était un peu une évidence de prendre ma sœur. En plus, comme elle est un peu plus grande que moi et tout, elle m'a donné deux, trois conseils et tout. Et du coup, en fait, ça appartenait à la famille Saré. C'était 5 générations. Une vieille maison, quand même, qui avait plus de 100 ans. Et en fait, quand je suis rentré dans la boulangerie, ça dirait le match, en fait. Avec les proprios et tout, on s'est super bien entendu, on s'entend super bien. Ils ont été là pour m'accompagner. Et franchement, c'est top, quoi.
2: C'est-à-dire que tu avais tout de suite envie, toi, d'avoir une affaire de village. Tu te serais pas imaginé au cœur de Rodez, par exemple ?
3: Je me suis jamais trop posé cette question, en fait. Si ça aurait été au cœur de Rodez, ben ça aurait été au cœur de Rodez. C'était question budget, je voulais vraiment entreprendre. C'était Pont-Salard et voilà, ça s'est fait comme ça, naturellement, en fait.
2: Après, tu le dis souvent, t'es très attaché au village, à cette image-là du village.
3: Ouais.
2: Pourquoi ?
3: En fait, une boulangerie dans un village, c'est sacré, en fait. Une boulangerie, c'est comme un café. T'enlèves ça du village, je trouve que c'est compliqué.
2: Parce que c'est quoi ? C'est un lieu de rencontre ?
3: Ouais, hein, c'est un lieu de rencontre. Les gens, ils viennent. Il y a ce côté chaleureux. On discute avec les clients. Il n'y a pas de prise de tête. On n'est pas dans une grande ville où les gens sont pressés et tout. Là. Les gens, ils viennent chez moi le matin. Ils ne sont pas pressés. Ils parlent avec ma vendeuse, ils parlent avec moi. Je suis dérangé peut-être 5-6 fois par jour pour aller boire un café. Et comme j'ai pas beaucoup de mental, à chaque fois j'y vais. Et en fait, c'est ce côté que j'aime. C'est ce côté-là que j'aime bien, quoi. C'est top. Moi, j'adore, en fait, ce côté village. Mais c'est beaucoup moins stressant que la ville, quoi.
2: Combien vous êtes aujourd'hui dans l'entreprise ?
3: Dans l'entreprise, aujourd'hui, on est 14. Dans les 14, il y a 6 apprentis. J'aime former. Je suis jeune. C'est plus facile pour moi aussi de former des jeunes. J'aime transmettre ce que j'ai appris. Je suis quelqu'un. J'aime faire découvrir ma passion avec les apprentis de 15-16 ans. C'est sympa. Ouais.
2: Et tu tiens toujours à ce qu'on dise d'abord pâtisserie, puis boulangerie?
3: Ouais.
2: C'est encore le cas? Pourquoi?
3: Ouais. En fait, comme je suis pâtissier, alors même si j'ai un CAP en boulangerie, mais j'ai appris la pâtisserie et en fait, j'aime bien parler de la pâtisserie en premier et la boulangerie dans un second temps. Je suis pâtissier-boulanger, quoi. Et on voit trop le boulanger d'une façon, en fait. Non, moi, je suis pâtissier.
2: C'est-à-dire, il est comment, le boulanger?
3: Non, mais le boulanger, c'est celui qui se lève tôt, qui est un peu aigri, qui sort jamais trop de son fournil. Mais moi, je suis tout l'inverse, en fait. J'aime sortir, j'aime... Non, moi, mon pâtissier, c'est ce que j'aime, en fait.
2: Et est-ce que maintenant, il faut rajouter chocolatier aussi?
3: Ouais, en fait, ce que je suis pas chocolatier, mais par contre, ce que j'aime, en fait, c'est... Ce que je propose en chocolaterie, c'est que les choses que j'aime, en fait. Les oursons guimauve. Tout le monde raffole des oursons guimauve, les enfants et tout. Et j'aime ça. Pareil, les petits pavés qu'on fait sur une base de gien du jade, de noisettes. En fait, moi, ce que je fais en chocolaterie, c'est des choses hyper simples. Mais en fait, c'est ce que les gens recherchent en campagne, en fait. Aujourd'hui, les truffes... les oursons, des tablettes au chocolat au lait, les sucettes, voilà, en période de Noël ou en période de Pâques. Mais je trouve c'est des choses simples, mais c'est ce qu'on recherche, en fait.
2: Tu le disais tout à l'heure, la boulangerie dans le village, ce qu'elle représente, c'est souvent le dernier commerce. Quand il faut s'accrocher à un, c'est celui-là qu'on essaie de sauver. Je pense que Pont-Salard rend jaloux pas mal de maires et de communes alentour du fait de t'avoir.
3: Ouais.
2: C'est quoi la recette pour tenir et pour que ça fonctionne dans des petits villages?
3: En fait, déjà, je pense que la recette majeure, c'est d'être commerçant, en fait. C'est aujourd'hui, moi, comme je te dis, je vais boire le café au café, pile en face de la boulangerie. Je vends pas de café à la boulangerie. Voilà. Pourtant, on m'en demande énormément, hein, les touristes et tout, ils m'en demandent, mais non, je vends pas de café parce que il y a un café juste en face. Il faut aussi proposer du bon. Voilà, il faut s'adapter à la clientèle aussi, hein. On peut pas se permettre de vendre à des prix exorbitants. Il faut vraiment s'adapter à la clientèle, il faut s'adapter à la demande des gens. Moi, aujourd'hui, je sers la maison de retraite, je sers le foyer de vie de Pont-Salard, le collège. Ben, en fait, je les sers parce qu'en fait, je me sens obligé, en fait. Pourtant, ben voilà, c'est des fournitures qui y a plus intéressant, en fait. Il y a vendre des gâteaux. Mais en fait, il faut être à l'écoute des gens, quoi.
2: Est-ce qu'on t'a déjà dit, est-ce que t'as d'autres jeunes, par exemple, à qui t'as ouvert la voie, qui t'ont dit que tu les avais inspirés et qui ont envie de reproduire ton schéma ailleurs?
3: Non, même pas. Après, ça fait pas longtemps que je suis installé, mais dans tous les cas, je pense aujourd'hui, les affaires de campagne, c'est les plus belles affaires qui puissent exister, en fait. Aujourd'hui, ben, on prend pas trop de risques, c'est que les gens seront fidèles. Les gens, demain, je pars en vacances 15 jours, je reviens des vacances, ils seront là, en fait. Et que je trouve en ville, c'est différent, en fait. En campagne, c'est plus simple.
2: Parce que c'est bon, quand même, je crois.
3: Ouais, on essaye de se démarquer. Après, j'ai cette exigence. Je veux faire que du bon, du fait maison, et ça marche. Après, il faut pas être grossette aussi. Il faut s'adapter à la clientèle. Il faut pas commencer à dire je suis le meilleur et tout. Ça marche pas, ça. On est dans l'Aveyron, on a les pieds sur terre et voilà, quoi.
2: Tu dis que tu as bon, ce rôle un peu social, mine de rien, d'alimenter le village et ses lieux de vie, ses lieux de... mais tu es aussi très attendu des touristes l'été, puisque tu livres les campings alentour. Et en fait, ce qui est vraiment impressionnant, vu de l'extérieur dans ton parcours, c'est qu'au-delà du commerce de village que tu as réussi à relancer, tu attires bien au-delà.
3: Oui.
2: Enfin, moi, je fais partie de ceux qui retraversent Pont-Salard pour m'arrêter chez toi.
3: Ouais, ça en fait, quand on me le dit, ça me fait trop plaisir, en fait. Il y a, en termes de compliments, il y a pas mieux, en fait. À la base, moi, je voulais juste proposer ce que je savais faire. Mais en fait, je me suis aperçu que c'est parti dans une autre dimension, en fait.
2: Que tu n'avais pas du tout imaginé ?
3: Pas du tout. Pas du tout. Moi, je pensais vraiment... À la base, je m'étais dit, j'aurais une petite boulangerie, je vais travailler seul avec mon boulanger, ma vendeuse. Mais au final, il y a eu vraiment la demande. Plus ça avance, plus les clients sont là, ils font le détour. Ça me fait plaisir quand les gens ils me disent, mais on s'arrêtait plus à Pont-Salard avec la déviation. Et maintenant, les gens, ils reviennent, ils s'arrêtent. Mais c'est trop satisfaisant, en fait.
2: Oui, important de rappeler, pour ceux qui ne connaîtraient pas, que voilà, Pont-Salard a sa déviation qui contourne le village désormais, que la majorité des commerces sont montés pour se rapprocher de la déviation, être en bordure de route, et que donc le village était de moins en moins traversé.
3: C'est ça. En fait, c'était un petit peu le risque quand j'ai repris. C'est qu'en fait, les banques, elles étaient frileuses. Bon, déjà, j'avais pas beaucoup d'apports. Et deuxièmement, c'est qu'en fait, une grosse partie des commerces du village montaient en haut dans la zone commerciale. Il fallait que j'arrive à me démarquer de suite, en fait, et que je m'adapte au village. Et ça, au début, ça a été un peu... c'était un challenge, en fait. Et au final, défi réussi, quoi.
2: Et comment t'expliques, je te fais revenir juste à la question d'avant, comment tu expliques que des gens de Rodez viennent, de Millau, font le détour? Qu'est-ce qui te démarque? Est-ce que tu arrives à le savoir, ça?
3: Je pense aujourd'hui, dans la restauration, que ce soit la boulangerie, un restaurant, qu'on essaye de se démarquer avec notre qualité, ça peut que marcher, en fait. Les gens, surtout dans l'Aveyron, on est quand même un département où... c'est important de bien manger, on a une attache à ça. On a le bœuf, la race au brac, on a la ligot, on aime bien manger, en fait, dans l'Aveyron. Et je pense, aujourd'hui, les Aveyronnais, ils aiment ça, en fait.
2: Donc, ils font des détours, donc ouais. Ils mettent le prix quand il faut.
3: C'est ça, ils font des détours. Moi, quand je vois pour Noël le nombre de personnes qui viennent de Rodez pour acheter mes bûches, ça me fait trop plaisir, en fait. C'est même la viennoiserie, j'ai énormément de personnes qui me disent, mais ta viennoiserie, elle est trop bonne, on sent le beurre et tout. Mais ouais, parce qu'aujourd'hui, la viennoiserie, le problème, c'est que la plupart des viennoiseries que l'on achète, il y a 80% de la viennoiserie que l'on achète, elle est pas faite maison. Et moi, j'ai voulu vraiment faire du 100% maison, en fait. Et après, je me forme énormément. Tous les ans, je fais des formations. Je fais venir des personnes. On se forme auprès des moulins. Il y a des moulins maintenant. Et ils proposent des formations. Et au final, ça coûte rien parce que t'apprends tout le temps. Et au final... Plus tu te formes, il faut pas avoir peur de se former dans notre métier, en fait. On apprend tout le temps, en fait. Et je pense dans 15-20 ans, je continuerai à me former, en fait. Parce que la consommation au fil des années change et il faut être toujours au goût du jour, en fait.
2: Donc, ouverture en 2022, tu avais 23 ans. J'ai peut-être oublié de préciser ton âge.
3: Ouais, j'avais 22 ans.
2: 22 ans, ouais. T'en as 25 aujourd'hui?
3: 26.
2: Pourquoi je suis décalée?
3: Non mais...
2: Donc 26 ans aujourd'hui.
3: Ouais.
2: Si j'entends ce que tu es en train de dire, c'est que tu n'avais pas imaginé un développement comme celui-là, un succès aussi soudain. J'imagine que ça donne des idées. Est-ce que tu as des projets d'agrandissement, d'ouvrir ailleurs? Est-ce que ça fait partie de ton chemin naturel, un peu de ce qui s'ouvre à toi? Ou est-ce que tu temporises et tu préfères consolider l'existant?
3: En fait, moi, je suis vraiment pas fermé à l'idée. Après, demain, il y a une proposition qui s'offre à moi, ben, je vais y réfléchir. Mais par contre, ce qui est sûr, c'est que je me plais énormément à Ponsala, en fait. C'est que tant que je me sens bien à Ponsala, c'est le principal, en fait. Aujourd'hui, j'ai une belle arme de guerre à Ponsala, en fait. j'en ai sous le coude et mes gars avec qui je travaille, ils sont tous passionnés. Et je pense, au final, des fois, il faut pas aller chercher... la folie des grandeurs.
2: Donc, tu temporises plutôt, mais
3: ouais,
2: on
3: voilà.
2: sait jamais.
3: Exactement. En fait, pour ça, je temporise. Je suis pas quelqu'un, et même dans mon tempérament, fermé à l'idée. Aujourd'hui, je suis bien à Ponsala. Le but, voilà, on a une ligne à tenir, c'est la qualité. La remise en question tous les jours. Et tant qu'on suit cette ligne, c'est le principal.
2: Maintenant que tu as coché ce rêve-là, sur ta liste des rêves, d'avoir ta propre boutique, quel serait le prochain alors? De quoi tu rêves, toi?
3: Je rêve... J'ai pas forcément de rêve, en fait. Mon but, c'est de proposer le meilleur. Je veux que les gens, quand ils disent « Ouais, on va chez Romieux », qu'on dise du bien de moi, en fait.
2: Là, entre pâtissier qui était ton rêve, mais aujourd'hui, donc pâtissier, boulanger, chocolatier, si on peut dire ça, chef d'entreprise, c'est encore un autre rôle. Enfin, tu t'endosses plusieurs rôles à la fois. Est-ce que tu t'épanouis?
3: Ouais, ça en fait, j'adore entreprendre. Franchement, ça, je ne connaissais pas, hein, mais j'adore faire des rencontres. Je ne suis pas le pâtissier... Qui est toujours dans le labo à travailler, à être fermé. Au contraire, je suis vachement ouvert. J'aime aller à la chambre des métiers quand la période d'examen, corriger les examens. En fait, j'adore ce côté-là, entreprendre. C'est trop bien, je trouve. Bien plus que d'être pâtissier, en fait.
2: Et puis après, il y a peut-être encore une brique de plus qui est celle de la communication, parce qu'il... Il suffit pas parfois de faire des bonnes choses, il faut encore le faire savoir. En cela, tu as fait un passage télé qui a été remarqué en 2024 dans l'émission d'M6 La meilleure boulangerie.
3: Ouais, c'est ça, tout à fait.
2: Qu'est-ce que ça t'a apporté, cette expérience-là?
3: En fait, quand ils m'ont contacté, je me suis dit, vas-y, ça peut être une expérience. Moi, j'adore les challenges, en fait. Et franchement, ça a mis un bon coup de buzz, parce que aujourd'hui, on a une chance, c'est que dans l'Aveyron, il y a Centre-Presse. Centre-Presse joue énormément le jeu. C'est quand même un petit peu regardé quand même sur l'Aveyron. Et les réseaux sociaux, ils sont présents aussi. Du coup, ça partage. Et au final, le bouche à oreille, se fait rapidement, je trouve, dans l'Aveyron.
2: Et la télé, qu'est-ce que ça t'a apporté? C'est de la notoriété pure?
3: Ouais, la télé, ça, ouais, c'est de la notoriété. Après, c'est surtout un challenge, en fait. On va essayer de découvrir ce monde. Celui que j'ai regardé il y a 10 ans en arrière. Et franchement, c'était une super expérience.
2: C'est des émissions qui sont relativement récentes par rapport à des Top Chefs, notamment.
3: Ouais, après, la meilleure boulangerie de France, c'est la 13e saison, là.
2: Ouais. Il y avait besoin de valoriser ce métier-là?
3: Je pense. Je pense qu'il y avait besoin, parce qu'aujourd'hui, la boulangerie, comme je t'ai parlé tout à l'heure, en fait, on voit trop la boulangerie, le boulanger aigri dans son fournil qui sort pas du fournil, quoi. Mais en fait, aujourd'hui, la boulangerie, mais c'est classe quand même. Je trouve maintenant le métier de pâtissier boulanger, c'est comme le métier de restaurateur, c'est un métier classe.
2: J'ai une dernière question, je la pose à tous les invités de Finta. C'est en quoi est-ce que tu crois?
3: Moi, je crois à la réussite. Je suis persuadé d'une chose, c'est que aujourd'hui, quand tu fais du bon, quand tu te démarques, tu peux que réussir, en fait. même si ben voilà, c'est des risques tous les jours, il y a des risques et tout, entreprendre c'est un risque, mais par contre quand tu fais du bon, mais tu peux que réussir. Je vois pas comment tu peux te planter en fait.
2: Et la question bonus, parce que même avec cette question, donc tu me réponds un peu du côté pro peut-être, tu fais quoi de tes journées quand tu travailles pas?
3: Moi je en vrai de vrai, je suis toujours à alors j'aime bien sortir. J'aime bien le dimanche après-midi aller au rugby à Rodez ou à Decazeville, parce que j'ai mon cousin qui joue à Decazeville. J'aime bien aller voir les matchs de foot à Rodez. J'aime bien me faire voir, hein. Mais j'aime bien voilà sortir, aller au resto avec les amis. Après j'aime profiter aussi de ma compagne. On a plus ou moins le même métier et du coup on aime découvrir des belles adresses quoi.
2: C'est, alors je rajoute encore une question bonus. Est-ce que c'est important aussi de montrer et d'incarner le fait que tu n'es pas esclave de ton métier? Parce qu'on peut avoir cette idée-là des boulangers, des pâtissiers comme des agriculteurs et d'autres professions où en fait c'est du 7 sur 7, jour et nuit. Est-ce que tu as besoin de montrer que c'est pas le cas?
3: Ouais, en fait, moi, j'ai vraiment besoin de couper du fournil, en fait. Je suis quelqu'un, mais je me lève pas à 1h du matin. Je me lève à 6h. J'ai mon équipe qui commence à 5h. Les pâtissiers commencent à 5h. J'ai mon boulanger qui commence à 1h. Mais en fait, j'arrive, je suis de bonne humeur. Je travaille avec eux tout le matin. L'après-midi, j'ai pas besoin de faire de sieste. En fait, moi, je suis. Quand tu fais une sieste et tout, ça, t'as la journée, elle est morte en fait. Mais moi, j'ai pas besoin de faire de sieste parce que comme je commence plus tard, en fait, j'ai l'impression d'être beaucoup plus efficace au travail. Et voilà, je peux prendre des rendez-vous l'après-midi. Avec les fournisseurs, je peux travailler. J'ai une personne qui travaille l'après-midi, du coup, on travaille ensemble. Et voilà. Et franchement, quand tu te réveilles pas à 1h du matin, tout ça, ça fait du bien aussi. Ça fait du bien. Faut couper. Parce que si tu coupes pas, après, je pense que tu peux perdre cette passion, en fait. Il faut vraiment couper et prendre soin de soi aussi. Hein. Je pense que c'est très, très important. Aller courir, aller... En vrai, il faut pas être menotté avec ce métier-là. C'est ma vision.
2: Merci beaucoup, Johan.
3: Mais merci à toi. C'est un grand plaisir.
2: Merci d'avoir écouté ce nouvel épisode de Finta jusqu'au bout. J'espère qu'il vous a plu, inspiré, questionné et fait voyager peut-être. Viens me dire sur Instagram ou sur fintapodcast.fr ce que tu en as pensé. Je suis toujours curieuse de vous lire pour faire grandir Finta. 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
2: C'est la rentrée et le ciel gris nous le rappelle à Paris. RFI Midi reprend sa forme habituelle aujourd'hui. Nous sommes donc ensemble pour 2h30. Nous allons parler des questions nombreuses qui se posent toujours au Niger, 2 jours après la tentative de déstabilisation de certains militaires. Le calme est revenu à Niamey, mais on ne connaît pas les motivations des soldats qui se sont mutinés. Pas de bilan non plus. Nous essaierons d'y voir plus clair dans Afrique Midi à 12h30, temps universel. Après cela, reportage à Kinskoff en Haïti, une semaine après un nouveau massacre commis par les gangs. Personne ne s'est vraiment remis.
3: Pour vous dire franchement, dans la commune, nous n'allons pas bien. Le monde entier peut le constater. Les habitants de Kinskoff ne peuvent pas aller bien parce que les bandits nous maltraitent et l'état de notre pays aussi. Nous ne pouvons pas aller bien. Moi qui vous parle, j'ai perdu près de 12 membres de ma famille dans le drame de dimanche. Les bandits ont détruit ma moto. Ils ont bouleversé toute ma vie. Ce jeune homme qui se trouve près de moi, lui-même, a perdu son père. Les bandits ont brûlé sa moto et incendié sa maison.
2: Témoignage d'habitants de Kinskoff en Haïti à écouter juste après 13h, temps universel. RFI Midi. Les dirigeants chinois, iraniens, indiens et russes réunis aujourd'hui pour le sommet de l'OCS, Organisation de Shanghai. La Chine, partenaire économique incontournable pour toute l'Asie centrale, dont le pays hôte, le Kyrgyzstan. Elle prend une place de plus en plus importante, au risque peut-être de susciter certaines frustrations en Inde ou en Russie. Analyse avec notre invité dans un peu plus d'une heure. Au sommaire également la visite d'Emmanuel Macron en Suède pour officialiser notamment d'importants contrats militaires, plus de 4 milliards d'euros. Et pendant ce temps, son Premier ministre se penche de nouveau sur le budget, question ultra sensible en l'absence d'une majorité claire à l'Assemblée. C'est mal parti, mais Sébastien Lecornu réunit tout son gouvernement pour le préparer. On en parlera aussi avec le député européen socialiste François Calfon dans une demi-heure. Voilà pour le programme. Bienvenue. Et tout de suite, c'est le journal. Bonjour Karine Bellicha.
4: Bonjour Anne et bonne rentrée. Bonjour à tous.
2: Après un mois d'accalmie, les frappes ont repris entre Washington et Téhéran.
4: L'armée américaine a bombardé l'île de Larak, située dans le détroit d'Ormuz, affirmant que les gardiens de la Révolution s'apprêtaient à lancer des roquettes. En représailles, l'Iran a attaqué avec des missiles balistiques et des drones des installations de l'armée américaine en Jordanie et une base aux Émirats Arabes Unis. Pourtant, depuis plusieurs semaines, l'administration Trump disait privilégier les sanctions Karine Houten pour étouffer économiquement le pays.
5: C'est une attaque surprise mais très ciblée, explique le centre de commandement américain. L'Iran dispose encore de suffisamment de drones et de missiles pour tirer sur les navires transitant par le détroit d'Ormuz et ses lanceurs de roquettes ont été détruits pour éviter qu'ils n'attaquent le transport maritime commercial et les marins civils. Washington signale qu'en plus du paquet de sanctions économiques annoncé la semaine dernière, il continuerait à refuser à l'Iran ce moyen de pression qu'est le détroit dont il veut profiter. Ça, c'est la version officielle. On peut se demander aussi, alors que la presse a souligné la semaine dernière à l'occasion des 6 mois de conflit, comme les réserves de munitions américaines étaient au plus bas, si l'administration Trump n'avait pas eu envie de faire un pied de nez et de signaler à son public qu'elle maîtrisait encore la situation. Cela a fonctionné, Fox News en a immédiatement fait sa une. Le résultat des marchés, lui, ne s'est pas fait attendre. Les prix du pétrole brut ont augmenté hier à l'annonce de l'attaque américaine. Le prix du baril de pétrole américain a ainsi progressé de 1,8%. Karine Houten, New York, RFI.
4: Dans ce contexte de nouveau tendu, le gouvernement israélien a annoncé la signature d'un contrat d'armement de 3 milliards d'euros avec la Grèce. Israël va y construire un système de défense aérienne baptisé bouclier d'Achille. L'Iran a déjà menacé des installations militaires américaines en Europe. Washington possède notamment la base de Souda en Grèce sur l'île de Crète.
2: De la situation en Iran, il en sera question à Bishkek, dans la capitale du Kyrgyzstan.
4: Autour des présidents russes, Vladimir Poutine et chinois Xi Jinping, des dirigeants asiatiques et eurasiatiques, sont réunis au sommet de l'Organisation de coopération de Shanghai, un groupe en plein essor, entendant contrebalancer l'influence occidentale malgré les multiples crises qu'il traverse. Bonjour Claire Fage.
6: Bonjour.
4: La Chine s'y affirme aussi comme un partenaire économique incontournable de l'Asie centrale, au détriment de la Russie, l'ex-puissance tutélaire.
6: Oui, Xi Jinping a salué dès son arrivée dimanche l'âge d'or des relations sino-kirghizes et ce n'est n'est pas un hasard, la Chine s'impose de plus en plus dans les économies d'Asie centrale avec des échanges qui ont franchi la barre des 100 milliards de dollars l'an dernier. On est encore loin des 1000 milliards de dollars échangés avec l'Asie du Sud-Est, mais l'Asie centrale est une des régions les plus dynamiques des nouvelles routes chinoises de la soie. Pékin y multiplie les infrastructures et expédie, en plus de ses produits manufacturés, ses minerais critiques et ses équipements militaires en échange de métaux comme le cuivre ou l'aluminium. La Chine y délocalise aussi son industrie. C'est en Ouzbékistan que le constructeur BYD a implanté sa plus grande usine de véhicules électriques hors de Chine. Pékin tente en Asie centrale de compenser dans cette région le ralentissement des échanges avec l'Europe et les États-Unis en pleine guerre commerciale, tout en profitant de l'affaiblissement de Moscou dans son ancien fief depuis le déclenchement de la guerre en Ukraine.
4: Claire Fage.
2: Sous la menace permanente d'une nouvelle montée des eaux et sur des sites difficiles d'accès, les secouristes redoublent d'efforts pour essayer de retrouver des survivants au Népal.
4: Cinq jours après les crues dantesques provoquées par l'effondrement d'un glacier, en plus des 900 morts déjà recensés, 5000 personnes sont encore portées disparues. L'armée, la police et de nombreux bénévoles, guides de montagne ou organisations de la société civile travaillent d'arrache-pied pour retrouver des survivants, identifier les morts et acheminer des vivres aux personnes encore dans les zones sinistrées et enclavées. Reportage de Juliette Chénion à Bidour, à une cinquantaine de kilomètres de la capitale Katmandou, où un camp de l'armée népalaise sert de poste de commandement.
7: Une dizaine d'hélicoptères décollent et se posent tour à tour sous le regard désorienté de Manisha, 19 ans, venue ici toute seule depuis Katmandou.
8: Mon père est mort dans la catastrophe. Ma mère vit à l'étranger. Je suis ici pour retrouver mon frère et ma sœur de 8 et 10 ans. On m'a dit qu'ils étaient encore vivants. S'il vous plaît, aidez-moi à les trouver le plus vite possible.
7: Ses proches sont coincés de l'autre côté de la rivière Trishuli. La route est coupée. Derrière une clôture barbelée, un militaire note le nom de Manisha. Elle espère monter dans un hélicoptère, mais déjà 30 personnes patientent devant elle. À côté, Ram, un paysan, a fait 12 heures de mobylette dans l'espoir d'avoir des nouvelles de son gendre et d'un ami.
9: Même s'ils sont morts, j'espère au moins qu'on nous ramènera les corps et qu'on pourra les identifier.
7: Il y a tout de même des survivants. Des listes de dizaines d'habitants secourus par l'armée sont affichées au mur. Parmi eux, Dawa, sa femme et ses enfants, héliportés après 3 jours, réfugiés en hauteur de leur village.
10: Je pense qu'au moins 20-25 de mes proches sont morts et des personnes âgées sont encore coincées dans mon village. Personne encore n'a pu les secourir.
7: Car 5 jours après la catastrophe au Népal et malgré les efforts déployés, les opérations de secours restent difficiles dans des zones souvent isolées et inaccessibles. Juliette Chénion, de retour de Bidour, RFI.
2: Des recherches aussi à l'aide d'un avion et de drones pour retrouver les 18 personnes portées disparues au large de Chypre du Nord.
4: Au lendemain du naufrage d'un ferry qui a fait au moins 8 morts, le bateau devait rallier l'île à un port turc. Il a chaviré avant de couler complètement. Les raisons du naufrage n'ont pas encore été déterminées.
2: La Suède a déjà fourni à la France 2 avions de surveillance aérienne. Cette fois-ci, Paris va livrer des frégates à Stockholm.
4: Aujourd'hui, le président français et le premier ministre suédois vont graver dans le marbre cette commande. Ces navires de guerre permettant notamment de déployer des forces spéciales ainsi que des drones sur fond de menaces russes croissantes sur le continent. La visite du président français dans la capitale suédoise doit contribuer, dit l'Élysée, à renforcer la défense européenne comme de l'OTAN.
2: Avant son départ à Stockholm, Emmanuel Macron a présidé le Conseil des ministres, avancé pour l'occasion.
4: Conseil des ministres consacré à la rentrée scolaire et dans la foulée, le Premier ministre Sébastien Lecornu réunit tous les membres de son gouvernement lors d'un séminaire à huis clos, sans téléphone portable, à l'hôtel des Invalides. Marie Lecoq, vous êtes en direct de l'Élysée. Bonjour Marie.
11: Bonjour Karine, bonjour à tous.
4: Plusieurs sujets sont à l'ordre du jour, parmi lesquels la préparation du budget 2027 entre économie en berne, déficit à réduire et menace de censure. L'équation à moins de 8 mois de l'élection présidentielle semble bien difficile à trouver, Marie.
11: Et oui, et c'est vraiment la question la plus épineuse à laquelle devra tenter de répondre le Premier ministre Sébastien Lecornu. Boucler le budget 2027, c'est à ça que les ministres vont s'atteler jusqu'en fin de journée à l'hôtel des Invalides. Si les budgets de certains ministères seront augmentés, l'armée, l'intérieur ou encore la justice, l'enjeu c'est surtout de réduire les dépenses, car l'objectif reste d'être au plus près des 5% de déficit. Sébastien Lecornu le réaffirme, le gouvernement ne proposera aucune hausse d'impôts en 2027 par rapport à cette année. Mais les marges de manœuvre se réduisent. À 8 mois de l'élection présidentielle, la France insoumise et le candidat socialiste Olivier Faure menacent de censurer le budget, anticipant un recours au 49-3. La porte-parole du gouvernement, Maud Bréjon, dénonce une posture irresponsable et politicienne. Alors pour convaincre les oppositions, le Premier ministre insiste, ce budget sera réversible, conçu pour durer seulement quelques mois jusqu'à la présidentielle. Une copie initiale donc de ce projet de loi finance sera présentée le 30 septembre.
4: Marie Lecoq, en direct de l'Élysée.
12: Le président algérien veut faire appliquer la peine de mort contre des pyromanes.
4: Abdelmadjid Tebboune a annoncé hier vouloir rétablir son application après les incendies meurtriers qui ont ravagé l'est et le nord du pays. Officiellement, 12 personnes sont mortes dans les feux près de Béjaïa, Jijel et Tizi Ouzou, mais des sources locales craignent que le nombre de victimes ne soit beaucoup plus élevé. Enfin, le Trésor américain a refusé d'accréditer certains journalistes au sommet du G20 Finance, dont ceux du New York Times et de Bloomberg. Une décision dénoncée par ces médias estimant qu'il s'agit d'une atteinte à la liberté de la presse. Nouvel épisode de l'offensive de l'administration Trump contre des journalistes qu'elle juge excessivement critiques. Les ministres des Finances des pays du G20 sont rassemblés à Asheville, en Caroline du Nord.
12: Karine Bellicha pour le journal, à tout à l'heure. Et c'est maintenant le retour de Guillaume Nodin pour la Fabrique du Monde. Guillaume, vous nous parlez d'une date qui a marqué la stratégie militaire des États-Unis. Il y a 5 ans, c'est le retrait des troupes américaines d'Afghanistan dans un chaos total et avec des conséquences que l'on perçoit encore aujourd'hui.
13: Oui, on se souvient de ces milliers d'Afghans qui se pressent aux entrées de l'aéroport de Kaboul, fuyant les talibans, tentant d'obtenir des places dans les vols d'évacuation, courant même aux côtés des avions de transport militaire américains et les soldats américains tentant d'organiser ce chaos au milieu des menaces d'attentats suicides dont l'un allait faire 13 morts dans leur rang, des images désastreuses pour la puissance américaine. Ce retrait a été comparé à la fin de l'engagement américain au Vietnam, avec des conséquences politiques payées par un homme, Joe Biden. Sa chute dans les enquêtes d'opinion a commencé précisément au moment de ce retrait chaotique. Il n'a jamais réussi à remonter la pente. Cela a été un vrai sujet lors de la campagne présidentielle de 2024, les républicains reprochant vertement sa gestion au président démocrate, alors que la décision du retrait avait été prise à la fin du premier mandat Trump.
12: Et donc, il y a eu des conséquences dans la mise en œuvre des interventions militaires depuis.
13: No boots on the ground, pas de troupes au sol, c'est le mot d'ordre depuis, que ce soit sous Joe Biden ou Donald Trump version 2. Terminer les grandes opérations coûteuses et de longue durée, voire d'occupation sur le terrain des pays concernés. Irak, Syrie, Niger, les retraits de troupes américaines se sont enchaînés depuis 5 ans. Cela n'empêche pas les interventions militaires, elles restent nombreuses. Yémen, Nigeria, zone pacifique ou caribéenne, et évidemment Iran.
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2: Tenu en échec, incapable de faire plier Téhéran. Après un mois de pause, Washington a repris les frappes et tente de convaincre ses partenaires de l'intérêt d'étrangler économiquement le régime. Mais la Chine s'oppose à cette stratégie. Nous irons aussi à Caracas où la présidente Delcy Rodriguez défend un accord pétrolier jugé historique, signé vendredi avec Washington, mais des voix se font entendre au Venezuela, dénonçant une mainmise américaine de plus en plus grande sur le pays. Et puis nous irons sonder le moral des enseignants français. C'est leur entrée aujourd'hui, avant celle de leurs élèves demain. Après un mois d'accalmie, les frappes américaines ont donc repris en Iran, bombardant l'île de Larak située dans le détroit d'Ormuz, affirmant que les gardiens de la révolution s'apprêtaient à lancer des roquettes. Téhéran fait état de 2 morts et plusieurs blessés, sans indiquer s'il s'agit de civils ou de militaires. Abla Junaidi, au cœur de l'escalade encore, Ormuz.
3: L'Iran et les États-Unis renouent avec les frappes directes après un mois d'accalmie. Dimanche, Washington a revendiqué d'abord une attaque contre des lanceurs iraniens sur l'île de Larak. Selon le centre de commandement américain, il s'agissait d'empêcher de nouvelles attaques contre le transport maritime commercial dans le détroit. Bilan de ces frappes, d'après l'Iran, 2 morts et plusieurs blessés. En riposte, Téhéran affirme avoir lancé des missiles balistiques et des drones contre des installations militaires américaines en Jordanie et aux Émirats arabes unis. Abu Dhabi dénonce une escalade dangereuse. Les gardiens de la Révolution font aussi savoir, je cite, qu'un super pétrolier voyou a heurté 2 mines navales, ce que les États-Unis démentent. Difficile de confirmer les images qui circulent autour de cet incident. La guerre de l'information se poursuit, en tout cas autour du Détroit. Hier, le président américain a fait circuler une vidéo à l'authenticité douteuse, probablement générée par intelligence artificielle. Elle montrerait censément la mise en miettes, je cite, de l'île de Karg, une île qui sert de point de départ pour les exportations de pétrole iranien, ce que démentent Téhéran, mais aussi une source dans l'administration américaine à l'agence Reuters.
2: En représailles, l'Iran a attaqué avec des missiles balistiques et des drones des installations de l'armée américaine en Jordanie et une base aux Émirats arabes unis. De la situation en Iran, il en sera question à Bishkek, dans la capitale du Kirghizistan. Le président Massoud Pezeshkian a fait le déplacement autour des présidents russes, Vladimir Poutine et chinois Xi Jinping, des dirigeants asiatiques et eurasiatiques réunis au sommet de l'Organisation de coopération de Shanghai, un groupe en plein essor, entendant contrebalancer l'influence occidentale. Malgré les multiples crises qu'il traverse, Claire Fage, la Chine s'y affirme aussi comme un partenaire économique incontournable de l'Asie centrale, au détriment de la Russie, l'ex-puissance tutélaire.
4: Xi Jinping a salué dès son arrivée dimanche l'âge d'or des relations sino-kirghizes et ce n'est pas qu'une formule. La Chine s'impose de plus en plus dans les économies d'Asie centrale avec des échanges qui ont franchi l'an dernier la barre des 100 milliards de dollars. On est encore loin des 1000 milliards de dollars échangés avec l'Asie du Sud-Est, mais l'Asie centrale est une des régions les plus dynamiques des nouvelles routes chinoises de la soie. Pékin y multiplie les infrastructures et expédie, en plus de ses produits manufacturés, ses minerais critiques et ses équipements militaires, en échange de métaux comme le cuivre et l'aluminium. La Chine y délocalise aussi son industrie. C'est en Ouzbékistan que le constructeur BYD a implanté sa plus grande usine de véhicules électriques hors de Chine. Pékin tente en Asie centrale de compenser le ralentissement des échanges avec l'Europe et les États-Unis en pleine guerre commerciale, tout en profitant de l'affaiblissement de Moscou dans son ancien fief depuis le déclenchement de la guerre en Ukraine.
2: Le G20 finance, réunion des grands argentiers des principales économies mondiales, se déroule aux États-Unis en Caroline du Nord. Washington veut profiter de ce sommet pour renforcer sa guerre économique contre l'Iran. Donald Trump s'impatientant de plus en plus à l'approche des élections de mi-mandat. Les discussions se tiennent dans un grand complexe hôtelier américain au pied des Appalaches, mené par le ministre des Finances en duo avec le patron de la Banque centrale américaine. Le locataire de la Maison-Blanche qui se félicite par ailleurs de l'accord conclu avec Caracas. Les États-Unis pourront extraire du pétrole du sous-sol vénézuélien pendant les 25 prochaines années, mettant ainsi la main sur 20% des ressources pétrolières du pays caribéen. Un accord qualifié d'historique par Donald Trump et par Delcy Rodriguez à Caracas. Mais certains Vénézuéliens dénoncent une captation des richesses. Reportage d'Alice Compagnol.
5: Comment va être géré cet argent? Qui va s'en charger? Les mêmes corrompus qui ont toujours géré l'argent jusqu'ici.
6: Les 209 milliards de dollars de revenus annoncés par Delcy Rodriguez grâce à cet accord pétrolier n'ont pas rassuré Eduardo Pérez, un trentenaire d'opposition qui considère le gouvernement actuel illégitime pour signer un tel contrat.
5: Les États-Unis font du business avec un gouvernement qui n'a pas été élu démocratiquement. C'est un gouvernement qui remplace le précédent. D'ailleurs, nous sommes au bout du délai légal qui leur permet d'être au pouvoir. On aurait déjà dû voter.
6: Et cet accord fait aussi grincer des dents dans les rangs chavistes, cette idéologie héritée d'Hugo Chavez. Mario Silva est un militant de gauche et aujourd'hui, il est en colère.
7: Du fait de sa portée, de sa durée, de l'ampleur des ressources concernées et des bénéfices dont va profiter une puissance étrangère, cet accord est la pire trahison à la patrie de Bolivar et de Chavez.
6: Les détails de l'accord sont encore flous, mais la Constitution interdit qu'une partie du territoire vénézuélien ou que même ses hydrocarbures soient cédés à une nation étrangère. Comment Washington pourra donc disposer du pétrole vénézuélien? La question reste entière. Alice Campagnol, Caracas, RFI.
8: La glorification des criminels de guerre est contraire aux valeurs fondamentales européennes et n'a sa place ni dans l'Union, ni dans les pays qui aspirent à en devenir membres. Déclaration sans ambiguïté de la commissaire à l'élargissement adressée à Belgrade qui compte bien organiser les obsèques nationales à Ratko Mladic. Malgré son dossier de candidature à Bruxelles, l'ancien chef militaire des Serbes de Bosnie a été condamné pour génocide et crimes contre l'humanité, notamment pour le massacre des Bosniaque de Srebrenica. Il est mort jeudi dernier en détention à La Haye. La Suède a déjà fourni à la France 2 avions de surveillance aérienne. Cette fois-ci, Paris va livrer 4 frégates à Stockholm pour plus de 4 milliards d'euros. Ces navires de guerre permettant notamment de déployer des forces spéciales ainsi que des drones sur fond de menaces russes croissantes sur le continent. Plus de 850 000 enseignants français ont retrouvé leur salle de classe aujourd'hui avec un moral au plus bas. 76% d'entre eux se disent inquiets pour l'avenir du système éducatif et 71% déclarent ne pas se sentir respectés ni reconnus dans leur métier. Le salaire des enseignants s'impose comme un sujet de tension majeure en raison du grand écart entre la moyenne officielle de 3 000 euros net par mois annoncée par le gouvernement et le sentiment de déclassement salarial dénoncé par les syndicats. Sophie Vénétité est secrétaire générale du SNES FSU, syndicat majoritaire du secondaire. On l'écoute.
9: Le déclassement salarial des enseignants est avéré. On sait qu'aujourd'hui, un enseignant qui est cadre A de la fonction publique gagne 900 euros de moins que les autres cadres A de la fonction publique. Ça, aujourd'hui, c'est une réalité. On sait aussi que les enseignants ont perdu près de 15 à 25% de pouvoir d'achat en 20 ans. Donc, la réalité de ce déclassement est avérée. Il va falloir enfin que ce gouvernement, dans le budget 2027 ou les candidats à l'élection présidentielle, y répondent clairement. Dans les classements internationaux, les enseignants français sont clairement les derniers de la classe en matière de salaire ou dans le peloton de fonds. Et ce qui est certain, c'est que ça pèse sur l'attractivité de nos métiers parce que aujourd'hui, on est un métier qui est mal payé, qui est pas bien reconnu dans la société. Les politiques qui ont été menées par Emmanuel Macron ont été un échec et n'ont pas permis de revaloriser les enseignants. Il n'y a pas eu de mesures fortes et aujourd'hui, la question des salaires est vraiment l'urgence et la priorité.
8: Sophie Vénétité du SNES FSU, syndicat majoritaire du secondaire, interrogée par Laurence Théo. Plus de 2500 bâtiments enfin ont été détruits au Népal. Premier début de recensement des dégâts matériels effectués grâce aux images satellites de l'Observatoire européen Copernicus, soit les 2/3 des bâtiments situés dans les zones dévastées par la crue gigantesque de mercredi dernier. Et en plus des 954 morts déjà recensés, 4400 personnes sont encore portées disparues. Voilà, c'est la fin de ce journal. Tout de suite sur le pont des arts avec vous, Nathalie Amar, et on va parler littérature, Nathalie.
10: Absolument, merci beaucoup Karine Bellicha. C'est la rentrée sur le pont des arts avec Hemleboom.
11: Des femmes, des combats.
12: La plupart des gens ne savent pas que j'ai des prothèses. Et donc, ce jour-là, j'étais à une caisse dans un supermarché et une dame derrière moi veut passer devant moi.
11: Le rendez-vous des femmes qui ne se laissent pas faire.
12: Énervée, elle me croyait pas, elle a insisté. Et donc, du coup, je me suis dit, bon ben, je vais la choquer. Donc, du coup, comme mes prothèses, je peux les enlever sans les mains, j'ai enlevé ma prothèse et je l'ai mise sur le tapis.
11: Des femmes, des combats.
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0: 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Pour y répondre, nous recevons des experts et des expertes. Marie Ferré, directrice du patrimoine culturel de Rodez Agglomération, Anne Baron, chef de projet culturel pour le Pays d'Art et d'Histoire, et Aurélien Pierre, directeur des musées Fenaille et Denis Puech. Voyagez à travers les siècles et venez percer les secrets de la cathédrale de Rodez.
1: Alors pour l'épisode du jour, Marie, la cathédrale de Rodez, notre chère cathédrale, a-t-elle été impactée par la Révolution française de 1789 ?
2: Bien sûr, comme beaucoup de cathédrales et d'églises de France. En effet, donc parmi les nombreux épisodes qu'a traversé la cathédrale au fil des siècles, la Révolution française constitue sans doute l'un des plus éprouvants pour la cathédrale. À partir de 1793, la politique de déchristianisation lancée par la Convention atteint le rouergue. Les églises ferment leurs portes, les processions sont interdites, alors ça ne dure pas très longtemps, mais ça a quand même des conséquences assez claires sur l'architecture, notamment de la cathédrale, qui n'échappe pas au bouleversement de l'époque. Dans plusieurs grandes villes françaises, de toute façon, les cathédrales sont transformées en temples de la raison. À Rodez, ça n'est pas le cas. Pour une raison très simple, le bâtiment est déjà occupé. Alors il faut imaginer la scène. Là où résonnaient habituellement les chants liturgiques, sont désormais installés des soldats, des volontaires du bataillon des Charentes qui utilisent la nef comme terrain d'exercice. Les prières ont laissé place aux ordres militaires et aux détonations des tirs d'entraînement. Et ce n'est pas tout. La cathédrale devient également un atelier de fabrication du salpêtre, ce qui n'est jamais très bon pour la pierre, un composant indispensable à la production de poudre à canon. Pour alimenter les fours, on démonte une partie du mobilier. Les boiseries sculptées, accumulées parfois depuis des siècles, sont arrachées, souvent jetées au feu. Et puis les métaux n'échappent pas davantage aux réquisitions. Des éléments en bronze sont démontés, envoyés vers des fonderies, pour les besoins de la nation. Même les balustrades du chœur sont retirées de la cathédrale. Alors lorsque le culte est rétabli au début du 19e siècle, les fidèles retrouvent une cathédrale profondément transformée, avec, comme on vient de le dire, une partie du mobilier qui a disparu. Mais ce qui a laissé les traces les plus visibles, c'est pas forcément ça, c'est plutôt ce qui concerne la sculpture. Pendant longtemps, les historiens connaissaient ces destructions grâce aux archives et aux témoignages. Mais au début du 21e siècle, une découverte majeure et inattendue est donnée un visage, ou plutôt des visages, comme on va le voir, à cette histoire. Donc il y a eu des fouilles archéologiques qui ont été menées dans la cathédrale. Sous le dallage du 19e, on a mis au jour près de 2500 fragments de pierres sculptées qui provenaient des éléments sculptés de la cathédrale qui avaient été détruits à la Révolution. Des nez fracassés, des bouches martelées, des têtes séparées des corps. Bon, bref, un certain nombre de mutilations. Et les archéologues parlent d'une véritable destruction iconoclaste contre cette sculpture au tympan, mais aussi dans les chapelles de la cathédrale. Mais ces découvertes majeures, aujourd'hui, grâce au travail de ces archéologues, permettent justement de repenser le programme sculpté de la cathédrale. Et c'est ce qui est intéressant. C'est que, certes, les révolutionnaires ont détruit la sculpture, mais ils l'ont aussi conservée en la mettant sous le sol afin qu'elle soit, c'était certainement pas leur intention, mais afin qu'elle soit redécouverte plus d'un siècle plus tard.
1: Et on sait pourquoi est-ce qu'ils ont choisi de conserver ces fragments de sculpture ?
2: Alors hélas, nous n'avons pas de traces de sources écrites du pourquoi est-ce que ces sculptures n'ont pas été tout simplement détruites et mises à la benne quelque part. Il y a une théorie que, par exemple, Caroline de Barreau, qui est une chercheuse qui a participé aux fouilles et qui a donné une conférence récemment sur ces découvertes, théorie qui dit que peut-être que justement, ils n'ont pas osé aller jusqu'à la destruction complète de ces éléments.
1: Le blasphème était trop grand.
2: Exactement.
1: Très bien, mais c'est fascinant, merci Marie.
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0: L'interview d'aujourd'hui, c'est avec Alix. Elle est coordinatrice séjour pour Limbo et elle vient aujourd'hui nous parler des 10 ans de l'association prévue à Conques. Bonjour Alix.
1: Bonjour, merci beaucoup Radio Temps.
0: Eh ben avec plaisir. Merci d'être venue jusqu'à nos locaux quand même pour parler de cet anniversaire. Mais avant, qu'est-ce que Limbo ?
1: Alors Limbo, c'est une association qui œuvre depuis 10 ans dans le champ de la santé mentale et de l'exil. Donc on accompagne aujourd'hui des personnes exilées qui ont vécu de lourds traumatismes, soit pendant leur parcours migratoire, mais parfois aussi avant, ça peut être des facteurs de départ, et aussi une fois arrivés en France, où les violences peuvent perdurer, à la fois des violences administratives, mais aussi d'autres formes de violences. Donc voilà, nous on accueille des personnes polytraumatisées, parce qu'aujourd'hui la santé mentale c'est quand même un petit peu la dernière roue du carrosse, entre guillemets. C'est pas forcément des enjeux prioritaires, mais nous on considère que le lien, le soin social, c'est extrêmement important pour permettre une bonne intégration et puis aussi pour permettre à ces personnes de pouvoir se reconstruire.
0: Et donc pour ces 10 ans, qu'est-ce que vous proposez ? Quel est le programme ?
1: Il y a vraiment cette présence-là en local, c'est-à-dire que c'était important aussi pour nous, puisque comme vous le savez, l'association est basée entre Paris et l'Aveyron. Donc c'était important de venir aussi où tout a commencé d'une certaine manière. Et puis il y a quelques années, on avait déjà fait une action de sensibilisation. Là, on a envie de réitérer parce que, comme je le disais, c'est important d'aller à la rencontre, d'échanger sur ce qu'on fait pour pouvoir nous aider à nous renforcer, en fait. Parce qu'on a besoin de se renforcer, on a besoin de solidarité, on a besoin de soutien humain, matériel. C'est-à-dire qu'aujourd'hui, on aurait besoin de personnes qui s'engagent pour pouvoir continuer à développer nos actions, mais aussi pour continuer de tisser tout ce lien, en fait, aussi dans l'écosystème existant avec tous les acteurs, qu'ils soient privés, publics, associatifs, pour pouvoir continuer ce travail, en fait, d'ancrage territorial, qui est très important pour nous en région Occitanie et aussi en plus local, en Aveyron.
0: Et quelles sont vos ambitions aujourd'hui ? C'est de développer l'association, mais aussi peut-être de développer d'autres antennes sur le territoire aveyronnais, peut-être ?
1: Pourquoi pas ? Aujourd'hui, on renforce déjà le territoire aveyronnais, puisque jusqu'à là, c'était quand même un public parisien qui venait en Aveyron. Aujourd'hui, c'est des personnes exilées qui viennent directement du territoire. Ça, c'est vraiment une nouveauté. Et je pense que c'est bien aussi que nos actions puissent bénéficier à des personnes qui viennent de Neuchâteau, de Decazeville, de Rodez. Globalement, oui, pourquoi pas dupliquer le programme de Limbo.
0: En fait, d'aller au-delà du territoire aveyronnais. Hein.
1: Tout à fait. Il y a plein de manières de pouvoir nous aider aujourd'hui. On peut s'engager comme bénévole, même en étant ni en Aveyron ni en Île-de-France, puisqu'il y a des missions qui peuvent se faire à distance. On peut aussi adhérer parce que les adhésions c'est extrêmement important, ça nous permet de défendre auprès de nos différents financeurs, qu'ils soient publics ou privés. On a tant de personnes qui nous soutiennent, c'est-à-dire que le projet il est important, il est nécessaire, il faut qu'on continue. Après on peut aussi faire des dons ponctuels, réguliers, on peut aussi simplement parler de nous. Cette année c'est les 10 ans puisque l'association existe depuis 2016, mais à travers ces 10 ans on va organiser un ensemble de choses dont cette action de sensibilisation et de rencontre du public et de semaine d'information qui se déroulera donc à Conques-en-Rouergue dans l'abbatiale, et on est en présence tous les jours jusqu'au 2 septembre de 9h30 à 11h30 le matin et de 15h à 18h l'après-midi. Vous pouvez nous contacter de plein de manières, vous avez toutes les informations sur limboassociation.com. Numéro de téléphone et adresse mail.
0: Très bien, merci beaucoup.
1: Merci beaucoup.
0: Avec plaisir, merci Alix. On rappelle que tu es coordinatrice séjour pour Limbo. Et pour information, l'association célèbre donc ses 10 ans à Conques. Pour vous informer davantage, vous inscrire, les contacter, ça sera donc sur limboassociation.com. Merci Alix.
1: Merci Radio Temps, au revoir.
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Au cœur de ces vagues règne ce qui fait de nous des êtres vivants. 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Bienvenue dans l'actu des oubliés. Cette semaine, à l'occasion de la journée contre les violences faites aux femmes, nous nous intéressons aux luttes des femmes contre le patriarcat et l'industrie coloniale.

La Marche mondiale des femmes, réunie à la fin octobre pour sa 12e rencontre internationale, a mis une nouvelle fois en évidence les inégalités de genre provoquées par le système. Dans sa tribune, elle affirme les privatisations, les reculs des droits sociaux, l'accaparement des terres et la destruction des écosystèmes sont des fléaux causés par des multinationales, toutes garantes d'un même système. La Marche mondiale des femmes nomme ce phénomène le conflit entre le capital et la vie, et démontre comment les femmes et les minorités de genre en sont beaucoup plus impactées que les hommes. La quatrième vague féministe, née durant la dernière décennie en Amérique latine, relie directement les violences faites aux femmes et aux minorités de genre à ce système qui dépend des rapports de domination, qui les entretient et les organise, et que l'on appelle patriarcat. La violence subie n'est donc pas seulement le fruit d'un acte privé, voire de l'agression isolée comme l'imaginaire collectif l'a longtemps présenté, mais elle est entretenue par une politique de domination quotidienne dans toutes les sphères de la vie. Le patriarcat dépend d'un ensemble de systèmes éducatifs et religieux, politiques et économiques, judiciaires et policiers. Une société où la domination est au service de l'homme blanc, bourgeois, urbain, hétérosexuel, et de la naissance à la mort, de la sphère la plus intime au domaine le plus global, les premières victimes de cet éternel conquérant sont les femmes, et elles le sont d'autant plus si elles sont racisées, pauvres ou rurales. En conséquence de quoi, nous sommes dans une société où chaque jour dans le monde, des centaines de femmes meurent sous les coups de leur conjoint ou d'un membre de leur famille. Et les États, loin de se soucier d'empêcher ces agressions, se révèlent bien souvent incapables de punir les agresseurs. La justice, pilier de cette société de domination, est impuissante contre les violences faites aux femmes et aux minorités de genre pour des raisons aussi bien concrètes que symboliques. Ici, le manque de formation ou de volonté des personnes censées recevoir les plaintes. Là, le fait que les magistrats soient eux-mêmes misogynes et ne veulent pas comprendre la situation qui leur est exposée. Ainsi que le déclare une manifestante mexicaine lors de la marche contre les violences faites aux femmes. L'État est complice. Il ne reconnaît même pas le problème gravissime des violences faites aux femmes. Elsa Dorlin estime dans « Se défendre, une philosophie de la violence » que l'État est le principal instigateur des inégalités et qu'il est vain de lui demander justice, car il est précisément l'instance première qui institutionnalise l'injustice sociale. Les femmes argentines et mexicaines, notamment, ont démontré qu'il n'y a rien à attendre de nos dirigeants concernant la lutte contre les violences faites aux femmes, non seulement parce qu'ils sont liés à ce système patriarcal, mais surtout parce que les violences privées cachent d'autres violences, économiques et sociales, celles-là, qui, elles, sont structurelles et engendrent des situations de vulnérabilité au sein desquelles peut s'exercer la violence privée. C'est donc en instaurant un rapport de force que l'on imposera un changement. Et c'est d'ailleurs grâce à la marée populaire que l'avortement a été légalisé en Argentine en janvier dernier. Sur l'ensemble du continent, il devient récurrent de voir commissariats, mairies, préfectures être attaquées ou incendiées après un féminicide. Non pas pour se venger, mais pour dire aux flics, juges et politiciens « Les violeurs, c'est vous. La mort de cette femme vous est directement imputable parce que vous ne faites pas ce qu'il faut pour assurer un cadre social sain. Et tant qu'il y aura des femmes à mourir par votre faute, nous répondrons en attaquant votre système et ses symboles. » Il s'agit également, au-delà de la réaction, d'occuper un espace public où les femmes ne sont pas toujours, pas souvent, voire jamais en sécurité. De construire dans le concret des espaces collectifs où la liberté d'être et d'agir n'est plus laissée aux agresseurs, mais où les perspectives de vie, de lutte et de partage sont assurées par et pour les femmes.

À la croisée des logiques capitalistes, coloniales et patriarcales, se trouvent des industries telles que l'extractivisme ou la monoculture agricole, modèles économiques et politiques violents qui consistent à extraire de manière effrénée le maximum de ressources d'une terre supposément vierge. Le mot vierge s'entend ici comme pas encore mis en valeur par l'homme blanc. Car, comme le montre Baptiste Morisot dans Raviver les braises du vivant, l'Occident a toujours dévalué la terre sauvage pour considérer ensuite qu'elle est mise en valeur par l'exploitation. Bien entendu, c'est un concept étrange et absurde pour les populations locales, qui utilisent cette terre pour se nourrir, se vêtir et s'abriter depuis des dizaines de milliers d'années. La mise en place de la monoculture s'est toujours accompagnée d'une oppression coloniale, car l'enjeu est bien de déposséder les personnes qui dépendent localement de la terre pour exporter des denrées au profit d'un homme ou d'une entreprise et pour le plaisir ou le confort des élites occidentales. Cela se fait bien entendu au détriment de la richesse et de la diversité des agricultures locales. L'appropriation de la nature sans discernement, la destruction des modes de vie, les expulsions forcées avec peu ou pas de rétribution financière mènent à une perte de souveraineté alimentaire, à une précarisation à tous les niveaux, et poussent les populations à un exode forcé, une migration à laquelle les États occidentaux répondent par ailleurs avec une extrême violence et un cynisme éhonté. Les femmes sont les premières victimes de ces crimes, car ce sont elles qui, la plupart du temps, sont garantes de la stabilité des communautés et qui constituent la majorité des métiers liés à la terre. Le mouvement mondial pour les forêts tropicales écrit à cet égard que l'oppression patriarcale et les violences faites aux femmes sont inséparables du modèle de la plantation industrielle. En Sierra Leone, en Côte d'Ivoire ou au Cameroun, l'alliance informelle contre les plantations industrielles de palmiers à huile s'est constituée pour lutter contre ce phénomène. Selon elle, aux abords des plantations de la multinationale SOCFIM, appartenant au parti aux Français Bolloré, ou de sa filiale SOCAPALM, les femmes des communautés sont privées de leur droit à la terre, d'un accès à une eau non polluée, à des soins de qualité et de la stabilité sociale nécessaire pour éduquer des enfants. Elles sont bien souvent exclues des négociations qui se font d'homme à homme entre l'entreprise et la communauté, et finissent sans terre ni argent, contraintes de travailler dans les plantations. L'entreprise joue sur cette contrainte pour imposer aux femmes des bas salaires, des conditions de travail délétères, ainsi qu'une oppression et des chantages où la violence physique et sexuelle est récurrente. Pour recevoir leur salaire ou conserver leur emploi, les femmes sont par exemple régulièrement contraintes à des rapports sexuels par les gardes ou le contremaître.

en Ouganda ou au Mozambique, où se trouvent des installations pétrolières et gazières de Total et d'autres entreprises, la situation est similaire. Des cas de viol sont même signalés pour convaincre les maris de vendre leurs terres ou d'abandonner la lutte contre les multinationales. Et comment ne pas évoquer la prostitution forcée des adolescentes indigènes au Canada ou au Brésil, lorsqu'une mine s'ouvre à proximité de chez elles et provoque l'afflux de milliers d'ouvriers? Ce n'est pas un phénomène nouveau. Historiquement, des conquistadors aux guerres d'indépendance, la violence sexuelle sur les femmes a toujours accompagné la domination coloniale d'un territoire. Phénomène auquel répond le slogan désormais mondial: ni la terre, ni le corps des femmes ne sont des territoires à conquérir. Voici donc la situation à laquelle les femmes d'une communauté sont confrontées lorsqu'une entreprise prédatrice s'installe à proximité. Cela peut nous faire comprendre la première préoccupation des luttes féministes actuelles: la nécessité impérieuse d'assurer, parfois dans l'urgence, un cadre de vie épargné par les formes les plus violentes du patriarcat. Dans la forêt tropicale de la République démocratique du Congo, la mise en place d'un tel cadre a été déterminante pour engager la lutte. Depuis 2014, des organisations comme la WECAN ont fédéré des femmes issues de différentes communautés pour leur permettre de réoccuper des terres abandonnées par les multinationales. Il s'agit principalement de terres qui, il y a quelques décennies, faisaient encore partie de la forêt tropicale du bassin du Congo, la deuxième plus grande forêt au monde. La surexploitation extractive et forestière les a transformées en déserts. Alors, les femmes se réapproprient ces terres, replantent des arbres endémiques et s'assurent à la fois une souveraineté alimentaire, une puissance économique et une autonomie sociale. Il s'agit de régénérer tant la forêt que la communauté humaine et de la relier à nouveau à l'écosystème pour l'alimentation, mais aussi pour la pharmacopée, l'habitat et toute une série de savoir-faire et de savoir-être ancestraux. Dès lors qu'un espace refuge naît, que la rencontre se fait à travers la lutte, c'est tout un espace solidaire et des perspectives nouvelles qui naissent. Les personnes opprimées partagent leurs expériences, parfois sans la présence d'oppresseurs, et c'est un précédent nécessaire à la transformation de la société. L'expérience zapatiste au Mexique est peut-être l'exemple contemporain le plus frappant de ce phénomène. C'est d'ailleurs avec ces mots que le 1er mars dernier, les femmes de l'EZLN annonçaient rejoindre la grève des femmes mexicaines. La rage et la douleur ne mènent pas toujours au désespoir et à la résignation. Il est possible qu'en jaillisse le militantisme. Nous n'avons pas besoin de permission pour lutter pour la vie. C'est ainsi que, dans la forêt tropicale indonésienne, la lutte contre la déforestation a amené les femmes à dépasser le rôle de maîtresse de maison que leur impose la société, à s'organiser entre elles et à mener localement des transformations inédites. Les surfaces forestières réparties sur les îles indonésiennes sont estimées à 88 millions d'hectares. De ce fait, elles constituent la troisième plus grande forêt tropicale au monde et la seconde réserve de biodiversité. Mais sa superficie a baissé de moitié depuis 1960. Chaque minute, l'équivalent d'un terrain de football est déboisé. Les populations autochtones doivent se réfugier toujours plus loin dans des territoires enclavés et se battre pied à pied. Dans le village de Pondio, le combat a d'abord été mené par les hommes, dans un pays où la loi stipule que l'homme est chef de famille et la femme maîtresse de maison. Mais alors que les conflits armés forcent les hommes à s'exiler, à se battre loin des villages, ou bien souvent les condamnent à la prison, les femmes retrouvent le chemin des champs et forment leur propre coopérative. Au départ, il s'agit seulement de trouver des débouchés commerciaux pour les productions maraîchères, de rechercher des soutiens dans la perspective de lutte paysanne et de s'entraider. Bien évidemment, dans cet espace, les problématiques de genre deviennent très vite un sujet majeur. Les femmes mettent d'abord en place une sécurité sociale qui permet d'assurer les transports à l'hôpital ou l'achat de médicaments. Elles organisent ce qu'elles appellent une tontine, un espace où certaines viennent déposer de l'argent que d'autres peuvent emprunter et rembourser sans intérêt sur le long terme. En s'assurant une sécurité économique et en se réappropriant l'organisation de la vie collective, les femmes deviennent peu à peu l'égale des hommes dans la prise de décision. Et de ce fait, la violence de genre n'est plus tolérée. Il y a eu beaucoup de changements pour nous, les femmes, depuis la lutte, confie une habitante de Pondio. Avant, nous restions à la maison, nous étions à la cuisine et nous nous occupions seulement des enfants. Aujourd'hui, grâce à la coopérative, nous partageons nos expériences, nous nous entraidons. Ces femmes racontent également qu'au départ, les hommes n'étaient pas forcément favorables à la création d'une telle coopérative, mais qu'au vu des résultats, tout le monde est désormais convaincu de la nécessité d'une telle organisation non mixte.
Construire la participation des femmes au sein d'une culture patriarcale, ce n'est pas simple, affirme une autre habitante. Il faut des pratiques et des exemples qui vont amener les hommes à respecter la présence et la participation des femmes.

La défense des écosystèmes est tout autour de la Terre profondément liée à la lutte des femmes. Cette dynamique d'ampleur s'articule notamment autour du concept de la vie reproductible et soutenable. D'abord, chasser le colon qui dévalue le vivant et les pratiques ancestrales. Façonner des espaces de liberté où est assurée notre souveraineté alimentaire, notre dignité sociale, l'accès à l'eau, à l'éducation et aux soins. En somme, défendre un projet de société qui refuse toute posture coloniale et impérialiste. Apprendre à construire un nouveau rapport au vivant, tout en se posant avec détermination en opposition au patriarcat, jusqu'à ce qu'il chute.

Au Guatemala, les femmes en lutte ont identifié cette nouvelle dynamique, en constatant que malgré une succession de victoires dans la rue, telles que la démission du président en 2015, rien ne s'améliorait dans leurs conditions de vie. Alors, en juillet et en août, les manifestations ont réclamé la mise en place d'un État plurinational et antipatriarcal basé sur le bien-vivre. Comme le confie une militante à l'Association pour les droits des femmes dans le développement, les multinationales ont déclaré la guerre aux populations locales et à leur mode de vie. Par son action concrète et son héritage colonial, le néolibéralisme détruit consciemment les langues, les cultures et l'histoire des peuples qui font la diversité de l'humanité. Il y a urgence, disent les Guatémaltèques, car le contexte de la pandémie montre clairement que le projet dominant est un projet de mort qui nous voit comme des citoyens jetables. Mais comment maintenir la vie en plein milieu d'un tel recul des droits humains? Pour répondre à cette question, des féministes de tous bords se sont fédérées au sein de l'Alianza Política Sectorial de Mujeres, avec l'ambition de réunir, malgré les différences, toute la mosaïque de peuples et de manières de faire qui constituent le Guatemala, pour des objectifs clairs: révéler la violence politique raciste, décupler la force populaire par la complicité et l'adhésion à un pacte politique commun, et récupérer les propositions des femmes autochtones pour l'émancipation. Déjà au cours de l'année écoulée, le travail de ces femmes a permis à certaines communautés de chasser les entreprises qui voulaient exploiter l'huile de palme. Il s'agit d'aller résolument vers la création d'une société nouvelle en alliant lutte locale et solidarité internationale. Il y a 2 semaines, nous évoquions ici comment la jeunesse soudanaise a su conserver sa dynamique révolutionnaire à travers les comités locaux et comment en particulier les femmes poussent encore ces dernières semaines pour transformer une société où la violence de genre est presque autorisée par la loi. En Inde, c'est la révolte de la paysannerie qui porte la parole féminine de manière inédite, en particulier dans les initiatives de démocratie directe et par la réorganisation sociale qu'elle propose. Des forêts d'Alaska aux jungles birmanes se développent des luttes contre l'industrie coloniale ou le retour de dictatures patriarcales. Et partout, les femmes sont en première ligne. Nous pouvons faire le même constat à travers les grands mouvements qui ont éclos dans de nombreux pays ces dernières années. Chili, Liban, Grèce, Turquie, Algérie, Colombie, Thaïlande, Tunisie, Rojava, Sahara occidental et jusqu'à Turtle Mountain dans le Dakota du Nord. À chaque fois, les femmes sont présentes en masse, disent, comme le souligne l'historienne chilienne Folegatti Montenegro, leur besoin de récupérer une souveraineté collective sur leurs conditions d'existence et imaginent un monde nouveau, en clamant « jusqu'à ce que la vie vaille la peine d'être vécue ».

En termes de sources, sur la nouvelle vague féministe et les résistances qui naissent contre le système patriarcal et néolibéral, vous pouvez lire l'ouvrage collectif paru en septembre dernier, intitulé « Violence de genre et résistance » aux éditions Sileps. Sur l'industrie néocoloniale et les résistances de femmes, de nombreuses autrices ont analysé ce double phénomène capitaliste et colonial qui vit aujourd'hui son apogée, et juge que dans ce contexte, le patriarcat s'intensifie. Vous pouvez ainsi lire de J. Falquet « Violence contre les femmes et décolonisation du territoire corps, de la guerre à l'extractivisme néolibéral au Guatemala » ou le volume 30 de Caminando « Résistance féministe et populaire, alternative à l'extractivisme ». Il y a également le court-métrage de l'Alliance informelle contre les plantations industrielles de palmiers à huile en Afrique occidentale et centrale, et de nombreux sites sur lesquels vous trouverez encore plus d'informations via campesina.org, femmesautochtones.com ou en espagnol nomasviolenciacontralamujeres.cl.

En musique pour accompagner cet épisode, vous avez pu entendre Hands Off de Yako, Mardial et Yanni Octaviana, Aram de Zwirek, Lyrica et Mi Vida, Mi Cuerpo, Mis Decisiones de Mare Advertencia.

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0: Il y aura d'autres stars du rock'n'roll qui ont repris les chansons de Little Richard. Je pense à Buddy Holly, Elvis bien sûr, Eddie Cochran, Gene Vincent, et aussi les Everly Brothers, et plein de choses, Otis Redding pas aussi. Mais nous allons commencer par Little Richard avec une chanson qui s'appelle What Are the Shaking Going On, qui n'a pas été écrite par Little Richard, mais plutôt par une bluesman qui avait commencé à être connu grâce à un certain Jerry Lee Lewis. Alors on écoute Little Richard en 1962, deuxième version, et Jimi Hendrix.
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C'était donc Little Richard avec Jimi Hendrix. Alors, Jimi Hendrix a joué avec Little Richard en tant que guitariste, c'est un Américain. Il a commencé donc sa carrière en tant que bluesman. Et puis, Little Richard l'a vu sur un concert. Il lui a demandé donc de travailler avec lui, ce qui a été le cas. Et quand Little Richard s'est rendu compte que Jimi Hendrix était peut-être un peu plus connu que lui dans la manière de 1965, bah, il a tout simplement viré. Jimi Hendrix. Alors virer, c'est un bien grand mot, on va dire, parce qu'en fait, c'était pas le cas. C'est surtout Jimi Hendrix qui commençait à avoir quand même de l'aura dans la musique pop music, mais aussi blues et rhythm and blues. Il est évident que Jimi Hendrix avait beaucoup de choses à penser, beaucoup de choses aussi à voir dans sa carrière, et c'est pour ça qu'il est parti. Normalement, tout naturellement, de Little Richard, parce que Little Richard, c'était pas la grande époque des années 50, mais plutôt 62-63. Il n'y avait pas spécialement des tubes de Little Richard en 1962-63, voire 64. C'était plutôt les Rolling Stones et encore les Beatles ou les Birds, d'autres groupes d'époque qui était vraiment dans la pop music, pas spécialement dans le rhythm and blues ni même dans le rock and roll. C'est pour ça que j'ai choisi donc ce morceau pour vous montrer que Jimi Hendrix a bien fait avec Jimi Hendrix depuis. Ils ont fait quand même deux albums, je crois. Là, on l'entend très très bien. Alors, ce sont des reprises donc de cet album. C'est pas aussi la grande, on va dire, c'est pas le grand talent de Little Richard pour ce genre de choses. Little Richard, son prénom. Alors pourquoi Little Richard? Parce qu'il est petit. Hein. Il avait un problème quand il était enfant. Et il avait quand même. Je crois qu'ils étaient 6 de la fratrie. Et il fait partie des plus jeunes d'ailleurs de cette fratrie. Et ça s'est passé à Macon, donc en Géorgie. Et donc Little Richard, son vrai nom, c'est Richard Pinman. Il baignait complètement dans la musique déjà. Son père jouait du piano et petit à petit, il a créé quand même son style de vie. Je dis bien de vie, car Little Richard était un homosexuel et dans les années 50, à partir de 1952 ou 53, c'était en tout cas le cas pour ce chanteur Little Richard. Et c'est que le problème qu'il y avait, c'est que en plus, quand on est noir et homosexuel et qu'on le revendique, alors là, ça, c'était vraiment un problème pour la société américaine, bien conservatrice à l'époque, qui reste toujours, hein, on le voit aussi, même maintenant. Alors évidemment, imaginons ça dans la ségrégation dans les années 50. Mais il l'a assumé et il l'a interprété dans sa manière, en commençant sa carrière dans des boîtes justement faites pour ça, des boîtes d'homosexuels, et il s'est parodié lui-même, mais il se maquillait, et bien sûr, c'était une drag queen tout simplement, pour gagner un peu de sous, et c'était $15 la journée, enfin la soirée plutôt, que la journée, et il a commencé donc à faire du rhythm and blues et du rock and roll, et aussi faire ce genre de choses pour essayer de vivre dans la mesure où son père était décédé en 1952, et il a fallu aussi s'occuper de la famille, aussi gagner un peu d'argent pour s'occuper de tout ça, car ils étaient quand même assez pauvres. Voilà pour Little Richard. On dira que c'est un, en matière de qualificatif, que c'est quelqu'un d'exubérant, de fascinant, d'extravagant. C'était exactement le cas, mais c'était quelqu'un qui était très très très gentil et qui n'abusait pas avec les autres musiciens. Il travaillait très très bien et l'ambiance était bonne. Donc quand on parle de Little Richard, on parle aussi de sa valeur, la valeur qu'il a fait par rapport aux autres artistes, comme celui qu'on va écouter, Buddy Holly, Sleeping and Sleeping. C'est une chanson de Little Richard, mais la version de Buddy Holly est vraiment excellente.

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1: Long Tall Sally, c'est une chanson qu'a écrit pas tout à fait d'ailleurs, c'était un autre petit Black Wheel qui avait fait donc cette chanson pris par Little Richard au départ et repris bien sûr par pas mal de chansons. On va dire que l'original c'est quand même Little Richard pour cette chanson Long Tall Sally, repris par les Beatles bien sûr dans la manière tout à fait Little Richard, alors que la version d'Eddie Cochran, ben elle est quand même plus rapide déjà. Et puis c'est différent dans la mesure où il n'y a pas de piano mais plutôt de la guitare. Alors si on fait une similitude de Buddy Holly et d'Eddie Cochran, en fait les deux adoraient Little Richard et les deux étaient aussi créateurs car ils composaient leur propre musique. Donc et aussi une chose qu'il faut savoir avec Little Richard, c'est que sur certains morceaux, pour la plupart, on peut changer complètement l'état d'esprit du morceau tout en gardant vraiment le style rock'n'roll. C'est le cas en tout cas qu'on voit, qu'on a entendu, surtout avec Eddie Cochran. Mais on va trouver aussi une autre version avec les Everly Brothers sur Keep On Knocking. Alors là aussi, c'est complètement différent, mais c'est un style un petit peu rockabilly country en 1960. Alors, il n'est pas le seul, effectivement, de reprendre encore des chansons de Little Richard. Donc, ensuite, on aura Gene Vincent en 1958. Là, nous sommes en 1960. Keep On Knocking par les Everly Brothers. Ça s'est passé à Nashville.

C'était Gene Manson and the Blue Caps. Alors, pas tout à fait les vrais Blue Caps de tout début de 56, mais enfin, pour la plupart du temps, sauf le guitariste qui était déjà parti, pour la plupart du temps, ces musiciens étaient toujours avec Gene Vincent, donc 58. On va dire que c'est un petit succès pour un album d'ailleurs, pour Ready Teddy. Donc évidemment, c'est un peu différent par rapport à Little Legend, mais heureusement, on n'est pas là. C'est chanteur quand même assez connus à l'époque, que ce soit. Eddie Cochran ou Gene Vincent, ce sont quand même des gens qui savaient très bien manier aussi leur voix, mais aussi leur arrangement. Alors pour Gene Vincent, c'était donc à Los Angeles qu'il a enregistré donc ses enregistrements et les albums. Alors si je reviens un petit peu sur Keep on Rockin' avec les Everly Brothers, en fait c'était le fameux à Nashville, le fameux studio B de RCA Records. C'était les mêmes sessions que faisait Elvis Presley d'ailleurs à cette époque-là, et on est à peu près les mêmes musiciens, sauf Scotty Moore qui n'est pas, non, en tout cas de cette, mais c'est un autre guitariste, Kit, je crois que c'est Hank Ballard, je crois qu'il était là, et qui faisait donc tout ça. C'était une très très belle version d'ailleurs, qui était vraiment très personnalisée par les Everly Brothers. Alors aussi, ça aussi, le controverse est lié aussi quand on parle d'Elvis avec Little Richard. En fait, ils se sont rencontrés, ils se sont vus, même, ils se sont dit quelques mots, puisque je crois que c'était quand même dans les années 70 où Elvis a été voir un concert de Little Richard. Et juste après le concert, donc il a été dans la loge de Little Richard, il a dit « Ne t'inquiète pas, Little Richard, ne t'inquiète pas, tu es toujours le roi du rock'n'roll ». Voilà, donc on dit toujours que Elvis est toujours le roi du rock'n'roll. Il n'a jamais dit qu'il était le roi du rock'n'roll. Il a toujours dit que le roi du rock'n'roll, c'était pas lui. Ça peut être Fats Domino, comme ça peut être Little Richard. Il a répété pendant toute sa carrière en disant que non, je ne suis pas le roi du rock'n'roll. Il y a d'autres artistes qui sont meilleurs, qui ont fait plus que moi, et voilà. Donc c'est toujours ce truc qu'Elvis Presley n'aimait pas trop. Alors en tout cas, par contre, pour faire une version de Tutti Frutti, mais alors endiablée, là il savait le faire, et c'est en 1956 qu'il a pris donc ses chansons. Il a pris beaucoup de chansons de Little Richard, mais Tutti Frutti, elle est vraiment très très très bien faite, mais elle est très rapide. Tutti Frutti, oh Rudy, Tutti Frutti, oh Rudy. Tutti Frutti, oh Rudy, Tutti Frutti.

C'était Otis Redding en 1962, c'est le début de sa carrière et il était influencé par beaucoup de personnes, notamment dans le rhythm and blues et en particulier Little Richard. Il n'a pas repris à ma connaissance des tubes de Little Richard Rock'n'Roll, il a appris par contre des morceaux comme celui-ci qui s'appelle « Sing Me Some I'm Loving ». C'est une chanson que Little Richard avait composée en 1958 dans son deuxième album, si mes souvenirs sont bons. Et on a tendance à penser que Little Richard n'était tout simplement que d'un chanteur de rock'n'roll. Mais il n'était pas chanteur de rock'n'roll en particulier, mais il était aussi un chanteur de rhythm and blues. Il a débuté comme ça, le blues et le rhythm and blues. Donc, on va écouter un morceau de Little Richard. Nous sommes toujours dans les années 50, plutôt 1958, avec un autre titre de Little Richard. Et ça s'appelle « Can't Believe You Want Me Live ».

C'était donc Jerry Lee Lewis, c'était en 1990. Alors c'est un enregistrement qui est très peu connu, c'est très rare d'ailleurs. Donc il l'a fait à Memphis. Alors on ne sait pas s'il l'a fait chez Sun Records, là où il a commencé sa carrière. Mais en tout cas, l'enregistrement est très bien. Et en plus, bon, alors vous savez, Jerry Lee Lewis comme Little Richard, ce sont des bêtes de scène. Et à chaque fois qu'ils interprètent un des morceaux, ben, c'est pas toujours les mêmes. Et c'est là où la grandeur de ces bêtes de scène ont toujours une improvisation totalement différente en fonction du public, en fonction des pays, en fonction aussi peut-être de l'alcool. C'est le cas en tout cas pour Jerry Lee Lewis, pas dans les années 90, mais plutôt dans les années 72 d'ailleurs. Little Richard, c'était pareil. Alors, ce qui est étonnant en tout cas pour ces deux chanteurs pianistes, ils ont commencé donc dans les années 50, alors Jerry Lee Lewis un petit peu plus tard, ils se sont retrouvés plutôt à partir de 1969-70 où il y avait énormément de festivals dans le monde entier et ils étaient toujours invités dans ces fameux. Il y a le festival de Toronto, il y a vraiment les plus gros festivals qui étaient en place entre 1969 et 1974. Ils se retrouvaient sur scène avec des très très gros concerts où il y avait à peu près entre 10 000 voire 20 000 personnes dans tout cela. Et donc, pour eux, bah, c'était quand même important de jouer. Alors aussi, leur problème, c'est qu'ils étaient peut-être fatigués, pas musicalement peut-être, parce que la pop music était passée par là et le rock'n'roll revenait. Sauf que bah, soit ils buvaient de l'alcool. Alors pour Little Richard, je ne pense pas qu'il buvait de l'alcool, mais par contre, quand il s'agit des drogues, il a tout fait. Hein, comme Jerry Lee Lewis, c'est pareil. Ce sont des gens exubérants qui vont jusqu'au bout pour aller trouver autre chose. Bon, ça a duré quand même quelques années. Ils assuraient quand même quelques concerts, mais franchement, c'était quand même assez difficile. Et puis après, ils se sont calmés. Et après, ils ont dit bon, ben voilà, on s'est quand même calmé. À notre âge, c'est un peu normal. Sachez que dans les années 70, ils n'avaient qu'entre 35 et 40 ans, donc ils n'étaient pas si vieux que ça. Pour Jerry Lewis, quand Little Richard est décédé, il a fait une déclaration à la presse. Il a dit: pour moi, je l'avais toujours au téléphone régulièrement. On parlait de nos concerts, on parlait de souvenirs. Pour moi, c'est quelqu'un que je n'oublierai jamais et il me manquera toujours. Voilà la déclaration de Little Richard, de Jerry Lee Lewis face à la mort de Little Richard. Sachez qu'il y a aussi actuellement un reportage sur Arte. Vous pouvez le voir sur YouTube, sur Little Richard. Ça dure 1 h 30. Je vous garantis que c'est un excellent reportage. Vous pouvez le voir sur Arte, en tout cas sur la chaîne qui est proposée, mais aussi sur YouTube. Little Richard, cet enregistrement s'est fait en 1960, je crois que c'était 2023. Donc, vous pouvez écouter et surtout regarder l'histoire de Little Richard. On va continuer toujours, mais cette fois-ci, nous sommes en public. Nous sommes, je crois, c'était pour la Grammy Award de 2008. Nous avons la chance d'avoir John Fogerty, le chanteur des Creedence, qui était fan de Little Richard, Jerry Lee Lewis et Little Richard ensemble, et ils jouent donc un morceau qui s'appelle Good Golly Miss Molly.

C'était donc Tom Jones, c'était en 1970, Rip It Up, une chanson vraiment connue puisque c'est pareil comme Long Tall Sally, c'est dans la même mouvance. Nous sommes en 1957 quand cette chanson a été écrite, co-écrite plutôt avec, avec Rip It Up, donc 58, et puis Little Richard avec Tom Jones. Alors ils en ont fait hein, des télés pour ça, justement c'est des séries avec Tom Jones, parce que Tom Jones était un fan aussi de Little Richard. Alors si vous connaissez pas Tom Jones, bon, il a fait quand même quelques tubes, notamment non, il y a quand même plus d'une dizaine d'années, mais en tout cas ce qu'on sait c'est que en tout cas il y avait vraiment la voix. Alors c'est Tom Jones est toujours un Britannique. Il n'a fait que de la variété, on va dire, pour les jeunes filles. Pudiquement parlant, on peut dire ça. À partir de 1970, il a une très belle voix. Il a un déhanché à la Elvis Presley. Alors évidemment, oui, évidemment, ça fonctionnait bien. Et ensuite, Tom Jones était très très connu aux États-Unis par aussi ses styles musicaux qui ne sont pas spécialement rock and roll, mais plutôt variété. Mais quand il sait chanter du rhythm and blues et du rock and roll, je peux vous garantir qu'il s'y connaît. En tout cas, ce qui est sûr, c'est qu'il était aussi très très connu. Enfin, très ami avec Elvis Presley et notamment la femme d'Elvis Presley qui trouvait que finalement Tom Jones peut-être chantait un peu mieux qu'Elvis. Je ne pense pas que Elvis l'aurait bien apprécié, mais jusqu'à présent ils étaient copains ensemble, ils se voyaient assez rapidement et bien sûr à Las Vegas. Nous allons donc écouter Little Richard, et cette fois-ci pas dans le rock and roll ni même dans le rhythm and blues, mais plutôt dans le gospel. Il a puisé aussi son investissement, on va dire, général aussi dans sa vie. Il faut dire qu'à partir de 1959, Little Richard est parti, il avait fait une tournée en Australie, et d'un seul coup, il a décidé, il a vu quelque chose. Alors, je vous donne l'histoire, c'est quand même assez extravagant, mais en tout cas, vous pouvez le voir aussi dans ce fameux reportage d'Arte. Il était donc en avion et il voit une boule de feu apparaître, et il a toujours pensé que cette boule de feu, eh ben, c'était Dieu qui est venu le voir. En fait, c'était le Sputnik, c'était la première fusée soviétique c'était donc en 1958, c'était la première fois, et là, bon, il savait pas que c'était Sputnik en tout cas, mais lui, il a pris comme cible Dieu, et à partir de là, il a jeté tous ses bijoux, et il a dit, maintenant c'est terminé, je vais m'occuper de Dieu, et je vais faire donc une école de pasteur. Et c'est ce qui s'est passé pendant un an et demi. Sauf que Little Richard, il avait quand même pas mal d'argent. Et le problème qu'il avait, c'est que être dans une école de pasteur, c'est comme un petit peu dans un monastère en France. C'est, pour les catholiques, c'est exactement la même chose. Sauf que monsieur avait envie d'avoir beaucoup d'argent pour s'offrir aussi des voitures, des trucs comme ça. Maintenant, c'était terminé. Donc, un an et demi après, il s'est dit, bon, allez, je vais recommencer. La maison de disques lui avait demandé qu'il refasse quand même des albums, parce qu'il y a aussi le fait que, ils ont investi aussi, mais ils aimaient aussi revoir Little Richard pour faire des albums et pour faire, bien sûr, de l'argent. Et c'est à partir de 1961 qu'il a refait donc du rock'n'roll, du rhythm and blues et aussi du gospel. Et on va écouter donc un morceau de 1962, c'est, je crois, Good Beautiful City Gospel.

0: Little Richard, c'est le départ de cette de sa dont son ascension. C'est en 1955 que ce titre a été donc écrit par Little Richard. Hey, hey, hey. Alors bien sûr, bon, je peux pas vous dire les paroles, c'est pas ce qui comptait. Alors je vais vous raconter quand même une petite anecdote quand il s'agit, si, surtout quand il s'agit du morceau Tutti Frutti. Alors Tutti Frutti, il l'a écrit en 1953. C'est là où il était drag queen. Donc les paroles étaient vraiment très très très choquantes puisqu'on parle de sodomie, enfin des choses quand même assez pures, on va dire, très dures aussi, dans cru. Ça sera plutôt le mot le plus extrême qu'on peut imaginer de Little Richard. Et donc il y avait une compositrice qui travaillait aussi avec la même maison disque, Speciality. Et donc, le producteur a dit, bon, moi, Tutti Frutti, je veux bien, mais alors, sur des paroles comme ça, on ne passera jamais, ça sera jamais un tube et on sera censuré. Donc, il faudra qu'on change les paroles. Alors, Little Richard, il n'était pas très, très, très content, mais bon, hein, s'il faut faire un tube, on fait un tube. Tout le monde a le droit aussi de gagner aussi sa vie. Et donc, une compositrice qui faisait aussi les textes aussi de Little Richard un petit peu plus tard quand il était donc dans la production et a changé, a lissé un petit peu le texte pour que ça soit beaucoup plus viable et c'est ce qui s'est passé. La preuve, c'est que Tutti Frutti au Rudy, c'est une histoire d'amour, c'est une histoire aussi, on va dire, l'image de Tutti Frutti, vous savez, les glaces qui dégoulinent comme ça avec en léchant donc la glace, et vous voyez un petit peu le schéma de ce genre de choses. Le rock'n'roll, c'est comme ça, c'est dans deux passages, c'est-à-dire qu'il y a des paroles, mais avec des paroles, il y a toujours un message, on va dire subliminaux, où il y a des messages subliminaux, où il y a justement ces trucs qui étaient un code d'ailleurs. Pour les Noirs, c'était très très simple d'avoir les codes, parce que de toute façon, ça faisait très très longtemps qu'ils écoutaient de la musique, et surtout quand il s'agissait des paroles, puisque de toute façon, eux se comprenaient et comprenaient exactement ce qui s'est passé dans le monde de la musique. Et voilà, donc Little Richard, donc il l'a fait avec des paroles quand même beaucoup plus lisses, mais aussi le premier qui a repris donc cette chanson Tutti Frutti, ben, c'était Pat Boone, qui était un chanteur, on va dire, de rock and roll un petit peu avant Elvis, qui n'avait pas la banane, qui était costard cravate tranquille. Donc en fait, bon, c'était quelqu'un de très très très très connu. Et Pat Boone un jour a fait une première partie, enfin c'est plutôt Elvis qui a fait une première partie de Pat Boone, et c'était en 56, puisque Colonel Parker le manageait aussi. Et donc, il ne connaissait pas Elvis. Et quand Elvis a fait la première partie, la deuxième partie, pour lui, Pat Boone, ça a été infernal, puisque tout le monde est parti. Le public était en transe pour Elvis. Et là, il se rappellera de toute sa vie, sur l'interview que j'ai vue sur Arte, toujours, de cette histoire. Voilà pour la petite histoire de Little Richard. Et on va terminer donc cette chanson. Le dernier tube de Little Richard, c'était Grace Growth of Mighty, connu par le film Le clochard de Beverly Hills. C'était en 1985 et c'est le style Little Richard tel qu'on le connaît depuis sa carrière, sa nouvelle carrière.
1: I want to introduce a man that started a kind of music that set the pace for a lot of what's happening today. Ladies and gentlemen, if you don't mind hearing my man, bless his little sweetheart. Ladies and gentlemen, Mr. Little Richard, right now. Yeah!

C'était Little Richard, le précurseur du rock'n'roll, tel était le titre de l'émission La Route du Rock. Et vous avez donc pu écouter, bien sûr, Little Richard, mais aussi certaines personnes et certaines vedettes, surtout Buddy Holly, Eddie Cochran, Elvis Presley, bien sûr, Gene Vincent, les Everly Brothers. Il y avait aussi Jerry Lewis, je l'ai dit, et d'autres chanteurs qui ont écouté et qui ont surtout interprété des morceaux différents de Little Richard. J'espère que l'émission vous a plu et on se retrouve quant à moi avec une autre émission, La Route du Rock, toujours votre serviteur Arnaud Bouloc pour La Route du Rock. Bye bye.

Eh bien, bonsoir à toutes, bonsoir à tous et bienvenue pour cette émission en direct depuis les studios de Radio Temps à Rodez. Ce soir, nous allons encore nous balader de droite à gauche dans les différents styles de jazz et comme le nom de l'émission l'indique, nous nous permettrons de nous rapprocher des frontières du jazz et même, oula, de les franchir un peu. Mais toutes ces étiquettes étant plus que subjectives, une fois de plus aussi, c'est vous qui allez juger de ce qui est ou qui n'est pas, selon vous, du jazz. Bienvenue sur Borderline. What's that?

Giovanni Mirabassi, c'est un pianiste autodidacte. Il est né à Pérouse, en Italie, en 1970. Il a eu la chance de jouer avec Chet Baker et Steve Grossman dès l'âge de 17 ans, avant de tenter sa chance en solo. Installé à Paris, il enregistre à partir de 1996 une petite série d'albums très appréciés par la critique et notamment le merveilleux et révolutionnaire Avanti. Je dis révolutionnaire parce qu'il reprend tous les chants révolutionnaires, notamment communistes. C'est très très joli. Et ce disque Avanti avait été récompensé par une victoire du jazz d'ailleurs en 2000. Le disque que nous écoutons là, il date de 2009. Il a été enregistré en trio avec Gianluca Renzi et Leon Parker. Gianluca Renzi, c'est un bassiste, compositeur et arrangeur qui est new-yorkais, et Leon Parker qui commence à se faire aussi beaucoup connaître sur la scène du jazz. Il est né en 65 dans l'état de New York, il est aussi un compositeur, mais c'est le percussionniste. Donc Out of Track, c'est le nom, Giovanni Mirabassi.

L'ETUS, c'était au début un groupe d'étudiants du Berklee College de Boston, mais la formation est devenue au fil des décennies un pilier du jazz funk. Depuis, beaucoup de membres de ce groupe, l'ETUS, ont connu du succès dans d'autres domaines de l'industrie musicale. Par exemple avec Britney Spears ou Lady Gaga ou bien d'autres encore. Ils jouent toujours ensemble et ils enregistrent encore ici en 2025 dans ce disque nommé Cook Lettuce.

Hadouk Trio, c'est une réunion de trois multi-instrumentistes plutôt inspirés. Ils s'appellent Didier Malherbe, Loy Elrich et Steve Sheahan. Le Hadouk Trio, c'est une musique qui est à la croisée des influences gnawa, des sonorités arméniennes et du jazz. Le Hadouk Trio a été consacré meilleure formation dans la catégorie artiste et formation instrumentale française de l'année aux Victoires du Jazz en 2007. Et depuis, ils ont produit plein de disques. Ils en ont produit 12 en tout. Ils sont un groupe qui s'est créé en 1996. Celui-ci de 10, ça s'appelle Chamanimal. Voici le Hadouk Trio.

pour célébrer l'année du centenaire pardon, de Miles Davis, le batteur Gregory Hutchinson sort un disque qui s'appelle Kind of Now, The Pulse of Miles Davis chez Warner Music. L'album met en vedette Ambrose Akinmusire. Ambrose Akinmusire qui n'est même pas effrayé de s'installer avec sa trompette dans les pantoufles de Miles. Gregory Hutchinson, qui est le producteur, décrit par Jazz Magazine comme le batteur de sa génération. Et lui, il est aussi à l'aise pour reprendre des titres qui pourtant ont été joués avant lui par les maîtres de la batterie qui ont travaillé avec Miles Davis. Ce groupe comprend donc Ambrose Akinmusire à la trompette, Ron Blake au saxophone ténor et à la clarinette basse, Jacob Bro à la guitare, Emmanuel Michael à la guitare aussi, et puis Gerald Clayton au piano. Joe Sander à la basse et Gregory Hutchinson joue aussi. Alors Gregory Hutchinson joue sur tous les morceaux, évidemment à la batterie. Le temps n'est pas l'essentiel, c'est la seule chose, disait Miles Davis. Voici Beaches Brew, ou une réinterprétation de Beaches Brew.

Nous écoutons à présent Parker Smooth. C'est un album studio enregistré en 1995 et qui a été produit en mémoire du saxophoniste Charlie Parker. Charlie Parker qui soit a écrit, soit a interprété toutes les chansons de ce disque. Ce disque a été enregistré lors de son 75e anniversaire. Il est repris par Roy Hargrove, Christian McBride et Stephen Scott. Le morceau que nous écoutons s'appelle « Laura ».

Jazz Boy, ça s'écrit Jazz Boy, JAZZBOYS, mais ça se prononce à l'anglaise, paraît-il. C'est un trio fusion de jazz hip-hop. Ils sont de Budapest, en Hongrie. Leur premier album, qui se nomme Jazz Boy Goes Blunt, a eu un impact assez fort à la fois sur la scène jazz et sur la scène hip-hop. Nous écoutons le disque Montréal, qui est sorti cette année en 2026. Le disque Montréal et le titre Rain Dance, ça s'appelle Jazz Boy.

0: Frère du violoniste Didier, voici le pianiste Francis Lockwood en trio. Il a étudié au conservatoire et obtenu lui aussi un prix de violon classique à l'âge de 17 ans. Au milieu des années 70, il a d'ailleurs fait partie avec son frère Didier Lockwood du groupe de jazz rock qui s'appelait Volcor. Francis Lockwood et son trio réinterprètent All Along the Watchtower, c'est un titre de Jimi Hendrix. En fait, c'est une composition de Bob Dylan de 1967 que Hendrix et sa formation Experience avaient repris l'année d'après pour en faire un tube. Francis Lockwood, Hendrix in Jazz.
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Horace Silver avait fondé avec le batteur Art Blackie le quintet célèbre des Jazz Messengers, mais nous l'écoutons là avec son propre quintet à Horace Silver dans l'album qui s'appelle Melancholy Mood de 1959. Horace Silver.

Après ce vieux, très vieux Horace Silver, revenons en 2026 pour écouter Nate Smith, un batteur, auteur, compositeur et producteur qui avait déjà été nommé trois fois aux Grammy Awards. Il a commencé la batterie à l'âge de 11 ans, il a d'abord été influencé par le rock et le funk avant de découvrir le jazz, puis il a rejoint le quintet de Dave Holland en 2003. Cette année, lors de la 68e cérémonie des Grammys, le musicien a remporté enfin le prix du meilleur album de jazz alternatif et le prix du meilleur arrangeur, instrument et voix pour son album Live Action. Nate Smith.

Charles Mingus, à l'instar de Duke Ellington, son grand maître, est un musicien impossible à rattacher concrètement à quelques courants de jazz que ce soit. C'est sans doute un de ceux qui disait ne pas jouer du jazz mais simplement de la musique. En tout cas, c'est beau et c'est pour vous. Blues and Roots, ça a été enregistré en 1959. Charles Mingus, Crying Blues.

Ludivine Issembourg, elle est née en 1983 à Bayeux. C'est une flûtiste française, elle joue du jazz, de l'électro-jazz, du hip-hop. Et plusieurs invités figurent sur cet album de 2024 qui a été réalisé par Eric Lénini. Il y a Brian Jackson, il y a Nils Landgren, Chazolles, Laurent De Wild qu'on écoutera tout à l'heure et Céline Bonacina. Ludivine Issembourg, c'est une flûtiste compositrice, une des plus reconnues depuis près de 15 ans. Et son talent a séduit bien des artistes parce qu'elle a joué avec Catherine Ringer, avec Angélique Kidjo et d'autres. Avec Above the Laws, elle donne une suite à l'album Outlaws. Et c'est important, ce nom Outlaws, il est sorti en 2020 parce que c'était un hommage au flûtiste américain Hubert Laws. Et bien, il se trouve que le flûtiste américain Hubert Laws lui-même lui a signifié que son album était merveilleux. Excusez-moi. Donc, elle a revisité l'œuvre jazz funk de Hubert Laws dans ce disque. Et là, nous écoutons Hopscotch, Ludivine Issembourg.

Laurent de Wilde est considéré comme un des pianistes de jazz les plus importants de la scène contemporaine. Il est auteur d'une biographie de Thelonious Monk merveilleuse qui est parue en 97. Et ce passionné de musique électronique a publié en 2016 un essai qui s'appelle Les fous du son. Alors, si vous pouvez vous le procurer et que vous aimez l'histoire des claviers électroniques en général, depuis l'origine des temps jusqu'à maintenant, lisez Les fous du son de monsieur Laurent de Wilde. On écoute là ce soir un extrait de l'album Colors of Manhattan, Laurent de Wilde.

Eh bien voilà pour ce soir, je vous donne rendez-vous la semaine prochaine pour un autre direct depuis les studios de Radio Temps Rodez. Vous pouvez réécouter cette émission en podcast sur les SoundCloud de la radio ou sur Deezer en tapant simplement Borderline dans l'onglet épisode. Je vous souhaite une bonne suite à vous tous, à vous toutes, bon courage et puis portez-vous bien.

Yes, bienvenue, welcome dans Rhythm Reggae. Ce soir, on ne pleure pas, on célèbre. Je rends hommage à Ras Natty Baby, l'artiste de l'océan Indien. Connu, reconnu, archi-connu, love, respect, Ras Natty Baby, pionnier, qui a gravé le segue dans nos cœurs depuis les années 90 et pour toujours, Sin. Oui, ce soir, c'est le style segue. On commence tout de suite avec un appel à l'unité pour construire un monde plus juste, Sin. Ras Natty Baby and a Natty Rebel, lève-toi mon peuple. Long time, Mr. Ras Natty.

Joseph Nicolas Emilien, la disparition de Race Natty Baby qui s'appelait Joseph Nicolas Emilien, yes I, est une figure emblématique. Une figure emblématique du ségué mauricien. Oui, le ségué, c'est quoi? Le ségué, c'est un style musical profondément ancré dans l'histoire. Dans l'histoire et les luttes sociales de l'île Maurice, La Réunion, Rodrigue, Comores et Madagascar. Race Natty Baby chante la nécessité de se débarrasser des vieux préjugés, de la haine et de l'ignorance. Écoutons tout de suite le morceau qui s'appelle Nouvelle Vision. Dem-tum-tum.

Yes, Rastnati Baby apporte une dimension spirituelle et internationale. Son but, sa mission, fusionner l'âme du Sega. L'âme du Sega avec la force de frappe du reggae style, yes I. Le Sega est né au début des années 90. Voici le titre harmonieux, solennel. Les dirigeants, listen the music, listen the message.

Last Naughty Baby n'est pas juste un chanteur local, mais c'est un artiste qui a bossé ses arrangements. C'est un bosseur pour que le son soit propre et exportable partout. C'était aussi sa vision du Segué. Pour ce titre spirituel qui s'appelle Repatriation, Yes I, c'est un appel à retrouver sa dignité, son identité et ses racines. Yes, roots music style. Yes I, Repatriation.

On continue ce voyage, bien sûr, dans la discographie de l'homme. De l'homme qu'on appelait le roi du Ségué. Yes, I. Là, on touche au sacré, on touche au cœur du peuple. Avec l'eau, la terre. Sur la terre, bien sûr, l'eau, la terre. Sur la terre. Alors, Rasnati nous pose cette question. Qu'est-ce qu'on fait de notre passage ici, ici-bas sur la terre? Qu'est-ce qu'on fait, hein? Conscious Vibes, écoute ce style. Yes, I.

Ah oui, le ségué est une médecine. La musique soigne l'âme. La musique redonne de l'énergie pour avancer. Sin, thérapie musicale, bien sûr. Positive message, Rastan Nati, baby, yes.

Mais oui, pour comprendre l'homme, yes, il faut comprendre sa foi. Mystique, Rastafari. Rast Natty Baby a souvent été critiqué ou mal compris à cause de ses convictions. Ce titre est sa réponse. Une musique pure, droite et sans concession. Philosophie Rastafari, art de vivre Rastafari. C'est l'essence même de son combat. Rastafari, le morceau s'appelle. Yes, I Radical Reggae Music Style.

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Rhythm Reggae est dans l'océan Indien avec Ras Nati. Ras Nati, baby, yes I. C'est le Sege Time ce soir, yes I. Allez, écoute, en écoutant un titre là qui s'appelle We Are One, chez yes. Il dépasse les frontières de l'océan Indien, celui-ci, yes I. Pour s'adresser à l'humanité entière, yes. Message d'unité, message de paix, message de love, yes. I and I. We are one. Yes, écoute ça, man.

C'est bien l'âme de l'océan qu'on écoute ce soir. Yes, I say get time. Bien sûr, le morceau qui vient, bien sûr, s'appelle Say get time. Yes, I Ras Natty Baby est parti, mais l'énergie du concert continue. Yes, I écoute ce live. Yes, rhythm, rhythm for culture. Yes, I.

0: Russ Natty Baby.
1: Merci.
0: Yes. Yes, yes. Russ Natty. Russ Natty nous parle de respect, nous parle de dignité. Le lion, Russ Natty Baby nous livre ici son chef-d'œuvre, Zom, l'homme, Spiritual Revolution.

Yes, Rastati. Rastati nous parle de respect, bien sûr, mais il nous parle aussi. Il nous donne un cri pour ne pas perdre notre âme dans les machines, dans le matériel. Rastati Baby, philosophe moderne, bien sûr. Yes. Écoute ce message, le respect de l'humanité. Monde virtuel. Freedom, reggae. Freedom, segue. Freedom, music style. Yes, I.

Le général du Ségué nous livre ici militant, bien sûr un morceau phare de Rasnati Baby. Rasnati Baby est accompagné par le band Natty Rebel avec Jean-François Résidu à la basse, considéré comme l'un des piliers du groupe Yesai. Gérard Alcindor, Yesai à la batterie, le maître du tempo Yesai, capable de tenir ce rythme syncopé. Yesai, si particulier, vous avez bien compris que le Sega, le reggae, c'est mélange. Yesai, Patrick Desvaux, guitare. Yesai, guitariste d'une grande finesse qui savait apporter ses cocottes typiques et ses envolées mélodiques qui donnaient de l'air au morceau, bien sûr. Tous ces musiciens étaient issus du quartier populaire de l'île de Maurice, bien sûr. Tem tum tem. Yesai, militant style. Yesai.

Yesai, la force des mots et la vibration du Sege. C'est un cadeau pour l'avenir. Yesai, ça c'est Rasnati baby. Rebel, Rasnati. Yesai, Rasnati. Yes, bien sûr, c'est la fin de l'émission. Pour cette belle émission sur Rasnati baby, s'adresse le morceau qui vient là, c'est Message pour la paix, Message pour la jeunesse. Yesai, pour la jeunesse, Maurice. Pour la jeunesse de Rodrigue, pour la jeunesse de tout l'océan Indien. La force des mots, la vibration du Sege, ça donne plus une vision plus claire. Le Reggae Man, le Sege Man sont ensemble. C'est un duo avec T-Rat, Positive Style, Message pour la jeunesse. Yes, I, écoute ça.

Yes I, big up à Donofred Sound System. Yes I, remerciements à RTR Radio Temps Rodez pour la diffusion de l'émission. Oh, big thanks. Yes I, merci, merci beaucoup. 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Efforçons-nous d'être simples, de devenir utiles et de rester libres, Sin.

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